Évidemment, on ne peut pas se plaindre de la canicule ces jours-ci à Montréal, mais j'ai tout de même eu le goût d'entendre « Too Darn Hot » de Cole Porter par Anthony Strong, simplement parce que je trouve que les chansons de Porter vont comme un gant au crooner et pianiste britannique visiblement inspiré par Harry Connick Jr. Celle-ci est tirée de son album « Stepping Out » paru sous étiquette Naïve en 2013. Si ma mémoire ne me fait pas défaut, c'est avec ce disque que j'avais découvert cet artiste à l'époque. Anthony Strong va lancer cette semaine chez Guaranteed un tout nouvel album, And Then We Kiss, dont j'ai retenu trois plages, y compris une autre chanson de Cole Porter. Anthony Strong s'est entouré du saxophoniste Brandon Allen, du guitariste Nick Fitch, du contrebassiste Spencer Brown et du batteur Joel Barford. Les arrangements orchestraux somptueux sont signés par Callum Howe, qu'on a connu pour son travail avec Michael Bublé et Jamie Cullum. Outre ce disque, il y aura à notre programme ce soir deux autres récentes parutions dont je voulais partager la découverte avec vous. We Dream de la saxophoniste Lakeisha Benjamin et Live Your Dream du trompettiste Brad Good. Par ailleurs, nous écouterons ensemble quelques-unes des têtes d'affiche du Festi-Jazz Mont-Tremblant, dont la 19e édition prendra l'affiche demain et la tiendra jusqu'à dimanche. Mais pour l'instant, voici Love for Sale de Cole Porter par Anthony Strong. Tout de suite après, il y aura The Things We Did Last Summer par la même formation.

If You Leave Me Now, chanté à l'origine par son auteur, le bassiste Peter Cetera, avec le groupe Chicago dont il était membre en 1976. Le pianiste et crooner britannique Anthony Strong se l'est approprié ce rythme de bossa nova sur son album And Then We Kiss, qui paraîtra officiellement vendredi, album que nous découvrons en grande primeur ce soir. Pamela Beroff lui donnait la réplique au chant. Deuxième des trois récentes parutions à notre programme de ce soir, l'album Live Your Dream du trompettiste Brad Good, qui a été gravé devant public le 5 octobre 2025 au club The North Street Cabaret à Madison dans le Wisconsin. Fait à signaler, les musiciens ont joué sans savoir qu'ils étaient enregistrés. Un ingénieur de son présent ce soir-là a réalisé une captation multipiste gratuite. Good y menait un quartet auquel se joignait sur certaines pièces le saxophoniste Ernie Watts. Je vous propose d'abord cette relecture du standard Loverman par le trompettiste et sa section rythmique. Attention, ça déménage.

Loverman, oh, Where Can You Be, un standard tiré de Live Your Dream, le plus récent album de Brad Good, paru sous étiquette Origin. La complicité entre le trompettiste Brad Good et le légendaire saxophoniste ténor Ernie Watts, qu'on avait tant apprécié au sein du Quartet West de Charlie Eden, est au cœur de cet album. Ainsi qu'en témoigne la prochaine pièce, leur dialogue intense et spontané se distingue par son énergie brute qui rappelle par moments l'urgence et la gestion des silences de l'époque hard bop de Miles Davis avec John Coltrane. La section rythmique composée d'Adrian Ferrugia au piano, Jay Anderson à la contrebasse, Adam Nussbaum à la batterie offre une propulsion solide aux solistes et leur laisse beaucoup d'espace. Écoutons Goose Dance.

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avec la slameuse Tarona Tank Ball. C'était We Dream, la plage éponyme du plus récent album de la merveilleuse saxophoniste Lakeisha Benjamin. Sorti le 5 juin dernier sous étiquette Artwork, ce nouvel opus a été acclamé par la critique comme une œuvre d'une grande puissance spirituelle et d'une urgence contemporaine absolue. Le disque fusionne avec brio le jazz post-bop, le R&B, le hip-hop et la poésie scandée. Les morceaux intègrent des voix et des textures urbaines marquantes. Je pense notamment à la contribution vocale de Bilal sur une autre pièce. Quant au souffle de Lakeisha Benjamin, il reste féroce, résolument ancré dans l'héritage de John Coltrane. Pour ce soir, j'ai retenu deux autres extraits de ce disque, à commencer par la pièce My Only, qui met à contribution le trompettiste Sean Jones. Yeah.

Ascension, un titre typiquement coltranien pour le troisième et dernier extrait de l'album We Dream de la saxophoniste et parfois slameuse Lakeisha Benjamin que j'ai retenu pour ce soir. Comme l'essentiel du disque, ce morceau s'appuie sur l'apport des accompagnateurs réguliers de Lakeisha Benjamin, le pianiste Oscar Perez, le contrebassiste Elias Bailey et le batteur Jonathan Barber. J'en arrive au FestiJazz Mont-Tremblant, dont la 19e édition se déroulera du 29 juillet au 2 août, de demain à dimanche. Donc, cet événement propose plus de 40 concerts gratuits, mettant en lumière la relève québécoise et les artistes établis de la scène jazz d'ici. Parmi les invités qu'on pourra voir et entendre, le bassiste Thierry Dussablon se produira sur la scène Jazz Lounge, située à l'espace public de Mont-Tremblant, demain à 13h. Vous vous souvenez peut-être que le premier album de Thierry Dussablon s'intitule « Portrait de mon chez-moi » qu'il a été lancé le 25 juin dernier au Studio TELUS du Grand Théâtre de Québec dans le cadre de Québec Jazz en juin. En voici une piste intitulée 956 Moncton avec Alex Farrar au saxophone, Robin Wilson à la basse et Nathan Akupan à la batterie.

Killing Time, Killing avec un Y, un extrait de l'album America Plaids, le disque que le guitariste Pierre Côté nous avait offert en 2011, enregistré avec le

saxophoniste Chet Doxis, le contrebassiste Guy Boisvert et le batteur Christian Pamerleau. Pierre Côté a deux rendez-vous officiels programmés demain, mercredi 29 juillet 2026, dans le cadre du FestiJazz Mont-Tremblant. À 11h, il propose une classe de maître, une rencontre et discussion publique autour de son instrument et de son processus créatif. Ça se passe à l'espace public rue Saint-Jovite, à Mont-Tremblant, bien sûr. À 15h, il présentera sur la même scène une prestation en trio, partageant du coup les projecteurs avec Guy Boisvert à la contrebasse et Alain Bastien à la batterie. Je vous fais entendre une deuxième piste d'America Plads, Dining at a Diner's.

Genie is Out, une piste de l'album Lying Sun que le saxophoniste Tevet Sela lançait chez FND en 2014. Il avait alors à ses côtés le pianiste John Roney, le contrebassiste Morgan Moore et le batteur Martin Auguste. Le Tevet Sela Quartet se produira sur la scène principale du festival de North Attleigh à l'église Sainte-Élisabeth le vendredi 7 août 2026 à 19h30. Par la suite, les 9, 17, 24 et 31 août prochains, Tevet Sela se produira en trio pour les brunchs dominicaux du restaurant Modavi dans le Vieux-Montréal. D'un saxophoniste à une autre, la saxophoniste Maude Fortier jouera dans deux jours, le jeudi 30 juillet à 13h à l'espace public de Mont-Tremblant. Écoutons un extrait de son récent album Echoes of Change, gravé cette année en compagnie du pianiste August McKinney, du contrebassiste Juno Hamilton et du batteur Julian Ferrer. Memories of BSP.

Wind Up, un thème de la saxophoniste Christine Jansen, gravé par elle à la tête d'un combo avec Steve Amiro au piano, Adrian Vedali à la contrebasse et Jim Doxus à la

batterie. Intitulé « Day Moon », cet album apparu chez Just In Time en 2023. Ce vendredi 31 juillet, Christine Jensen dirigera un tout autre quartet avec François Bourassa au piano. Adrian Vedali sera fidèle au poste à la contrebasse et Richard Herwin sera à la batterie. Sur la scène de la place Saint-Bernard au Festi Jazz Mont-Tremblant dans le cadre de la série Jazz sous les étoiles.

Bolduc a fait paraître sous étiquette Station Bleue l'album Le Bolduc Groove Quintet, gravé avec la complicité de Chantal Levillier au saxophone ténor, Nick Semenikin à la guitare, Ira Coleman à la contrebasse et Richard Herwin à la batterie. Voici un premier extrait de ce disque, Ballade pour Chantelle.

Nuit tropicale, une autre piste de l'album homonyme du Bolduc Groove Quintet mené par le saxophoniste alto Rémi Bolduc. Présent au Festi Jazz Mont-Tremblant, Rémi Bolduc y donnera une classe de maître à 11h ce jeudi, suivi d'un concert en soirée à 21h avec son Bolduc Groove Quintet à l'espace public de Mont-Tremblant. Tiens, en parlant des tropiques, premier opus du batteur et compositeur montréalais d'origine guadeloupéenne, Couloussé Souriant, l'album Douvant a été conçu au retour d'un voyage en Guadeloupe, sa terre natale. Inspiré des univers d'icônes du jazz spirituel comme Youssef Latif et Pharoah Sanders, ce disque paru chez FND en 2026 a été enregistré en compagnie des saxophonistes Geneviève Gauthier et Antonin Bourgo, du pianiste Santiago Ferrer, du contrebassiste Sean Burke, du percussionniste Léo Thibault Le Borgne et de quelques invités. Couloussé Souriant et son groupe jouent sur la scène Jazz Lounge du Festi Jazz Mont-Tremblant ce jeudi 30 juillet à 15h. Je vous propose deux plages de l'album Douvant, à commencer par Horizon, qui met à contribution la chanteuse Malika Tirolien.

La remarquable Salomé Perli se joignait au groupe de Coulousset, souriant à la voix et au clavier sur Gratitude, une autre plage de Douvan, le récent album du batteur sorti cette année sous étiquette FND. Coulousset, souriant et son groupe jouent sur la scène Jazz Lounge du Festi-Jazz Mont-Tremblant ce jeudi 30 juillet à 15h. Le soir du 6 août, le batteur se joindra à la flûtiste Elsa Nielsen et à la trompettiste Rachel Thérien en concert au club Upstairs de Montréal. Voilà, c'est tout pour notre émission de ce soir. On va se quitter au son de Blue Friday de et par le trompettiste Kenny Dorham et son groupe, une plage de son célèbre album Prestige de 1959, Quiet Kenny. Un disque auquel le Quiet Quintet, mené par le trompettiste Nicolas Boulet, rendra hommage demain 21h sur la grande scène du Festi-Jazz Mont-Tremblant. Merci à Antoine Babin à la console technique, au microphone, à la recherche, au choix musical, c'était Stanley Péan. Dans un instant, Marie-Christine Trottier vous accueillera sur le versant classique de la programmation d'ici musique. Quant à moi, je vous donne rendez-vous demain soir pour une autre émission de Quand le jazz est là. D'ici là, bonsoir et bonne chance.

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4: Bonsoir. Avec vous, Marie-Christine Trottier. Je suis très heureuse de terminer cette belle journée d'été en votre compagnie. On va partir le bal avec cette musique si identifiable avec son mouvement de course au ralenti. Elle nous transporte dans un chariot de feu.

Il existe de nombreuses reprises de Chariots of Fire, les chariots de feu, et qui ont été enregistrées dans tous les styles par divers artistes, y compris John Williams et le Boston Pop, de même que par Zemphyr et sa flûte de Pan. Aussi, la pièce a été jouée lors de la présentation en 1984 du premier ordinateur personnel Macintosh par Steve Jobs. Et devant l'immense popularité de ce thème, plusieurs l'ont aussi ridiculisé. Rappelons-nous ce sketch hilarant à l'ouverture des Jeux olympiques de Londres en 2012. Simon Rattle, qui dirige l'Orchestre symphonique de Londres, je la ris encore, pendant que l'acteur Rowan Atkinson, Mr. Bean, il joue, lui, pendant ce temps-là, une note qu'il répète inlassablement sur un synthétiseur en essayant de se moucher et de parler au cellulaire. Bon. L'ensemble Fab Five, tel qu'on vient de l'entendre, redonne la noblesse à cette musique. Une mélodie de 6 notes quand on y pense. C'est fou ce qu'on peut réaliser avec si peu. Il y a un petit peu plus que 6 notes dans ce qu'on écoute maintenant, n'est-ce pas, Guylaine? Beethoven s'amuse avec le thème de Papageno de la flûte enchantée de Mozart, le violoncelliste Chikou Kanamason et sa sœur Isatta au piano en font tout autant.

Le violoncelliste Chico Kanamason et sa sœur Isetta au piano jouaient le thème original de Papageno de la flûte enchantée ainsi que la déclinaison des 12 variations imaginées par Beethoven. Ces deux géants se sont rencontrés brièvement selon les historiens. Ludwig van n'avait que 16 ans et Amadeus 30 ans. Il n'avait pas de temps à lui accorder. Il aurait cependant reconnu son grand talent en prédisant qu'il ferait parler de lui partout dans le monde. C'est ce qu'on raconte. En tout cas, il a vu juste Amadeus. Enchaînons maintenant avec une symphonie du deuxième fils du grand Jean-Sébastien Bach, Carl-Philippe Emmanuel. Lui, c'est certain, il a rencontré Mozart alors qu'il était de passage à Hambourg où résidait Carl-Philippe Emmanuel Bach. De 40 ans son aîné, il était alors un compositeur âgé et très respecté. Amadeus portait une profonde admiration pour l'œuvre de Carl-Philippe Emmanuel Bach. L'orchestre à cordes Arte dei Suonatori joue l'une des 18 symphonies de Carl-Philippe Emmanuel Bach, celle en sol majeur.

Au cours des prochaines minutes, essayons d'imaginer que nous sommes en Norvège. On se promène dans les champs, il y a une douce brise qui diffuse des odeurs parfumées, comme c'est agréable. Le pianiste norvégien Leif Ove Andsnes interprète avec beaucoup de tendresse et aussi d'introspection quelques pièces lyriques et romantiques d'Edvard Grieg, norvégien tout comme lui. Ce qui ajoute une touche sentimentale, c'est que le pianiste a enregistré ses pièces sur le Steinway historique qui a appartenu à Grieg dans sa villa de Trollhättan.

Jour de noces vient clore cet enchaînement de quelques pièces lyriques de Grieg avec le pianiste norvégien Leif Ove Andsnes. Et pendant ce temps, dans un pays pas très loin, on dit que le chef finlandais Santtu Matias Ruovaali, il serait sur le point d'être nommé directeur musical de l'un des plus prestigieux orchestres au monde, l'orchestre de Cleveland. Mais bon, il faut toujours être prudent avec les rumeurs. Le jeune chef de 40 ans a beaucoup attiré l'attention du monde musical grâce à ses nombreux accomplissements dans différents orchestres symphoniques, dont l'Orchestre symphonique de Göteborg, avec lequel il a enregistré un cycle Sibelius des plus envoûtants. Avec cet orchestre dirigé par

Sibelius avait composé cette musique à grand déploiement pour accompagner des représentations au théâtre de La Tempête de Shakespeare. Une musique, vous l'entendiez, qui est très descriptive, où on assiste presque à la pièce de théâtre en question. Et je vous ai pas donné cette information avant parce que je trouve qu'il est

préférable que chacun de nous imaginons des histoires et des sensations personnelles liées à la musique. Comme la prochaine musique, par exemple. Celle-ci nous entraîne dans les rêves et dans l'état dans lequel on peut être quand la maladie nous cloue au lit. Le clarinettiste Martin Fröst part de sa propre expérience, lui qui souffre de manière épisodique de la maladie de Ménière. Ça, c'est comme un vertige, un problème d'équilibre qui vient, qui repart. Tiens, ça me fait penser à l'amour.

La rumba d'Armando de Chick Corea vient conclure ce bel enchaînement issu de l'album Night Passages du clarinettiste Martin Fröst. Oh, j'apprécie beaucoup la contribution de son complice à la contrebasse, le Québécois Sébastien Dubé. Vous écoutez toute une musique sur Ici Musique ou peut-être l'écoutez-vous en rattrapage sur Ici Musique Classique. Au micro, Marie-Christine Trottier. On va demeurer dans les douces vapeurs du jazz. Guylaine était très inspirée en ce sens lorsqu'elle a programmé les musiques de cette émission. On va écouter le Quatuor Ébène dans deux extraits de l'album Milestones. Cet enregistrement marque la dernière participation du violoncelliste Raphaël Merlin, à qui l'on doit les arrangements sur cet album élégant et très original. Avec de prestigieux Stradivarius, les quatre musiciens revisitent des standards du jazz, dont la pièce-titre Milestones de Miles Davis. Également, ces deux pièces qu'on écoute maintenant, Misty d'Errol Garner, suivie de Round Midnight de Thelonious Monk.

Le Quatuor Eben et ses Stradivarius, hein, c'est très compatible avec le jazz, tout ça. On quitte l'univers du jazz, mais pas tant que ça. La pianiste Elisabeth Pion adore le concerto en sol de Maurice Ravel pour son aspect rythmé, très imaginatif, qui s'inspire du jazz. C'est vrai que Ravel a eu un coup de foudre pour le jazz lors de son séjour en Amérique en 1928.

Élisabeth Pion a enregistré ce concerto absolument magnifique avec l'Orchestre symphonique de Trois-Rivières sous la direction d'Alain Trudel, qui, ne l'oublions pas, est en poste depuis 2023. Ce superbe enregistrement est le tout premier album du tandem Alain Trudel-OSTR. Il nous est arrivé tout récemment, à la mi-juin. Entièrement consacré à la musique de Ravel, il nous fait cadeau du tombeau de Couperin, de la pavane pour une infante défunte, de l'introduction et allegro pour harpe et orchestre avec Valérie Milhaud et du flamboyant concerto en sol que voici.

Magique ce concerto en sol de Ravel avec la pianiste Elisabeth Pion et l'Orchestre symphonique de Trois-Rivières sous la direction d'Alain Trudel. Une nouveauté disque réjouissante. Décidément, les nouveautés abondent avec Alain Trudel et l'OSTR. On va écouter ce même tandem, cette fois avec quelques pièces de Parfum numéro 3 de la trilogie des odeurs du compositeur et trompettiste Jacques Couba-Séguin. Ah, celui-là, un musicien tellement allumé. Alain Trudel ne s'en cache pas, il est un fan de Jacques, moi aussi. Il admire son imagination débordante. Ça va dans les deux sens, car de son côté, Jacques Couba-Séguin admire Alain Trudel pour sa vision claire des choses, et aussi parce qu'en plus d'être chef, il est un tromboniste en jazz et en classique. Il est aussi un compositeur qui a parfois une vision critique des choses. L'important, c'est qu'il ait une vision. On comprend vite que lorsque le musicien a contacté le chef pour sa trilogie des odeurs, ni une ni deux, il a tout de suite embarqué dans le projet avec son vaisseau, l'OSTR. Écoutons deux titres très olfactifs du dernier volet de la trilogie des odeurs, « Il n'y a pas de hasard », suivi de « Entre l'exil et l'insomnie », partie 1, l'exil

Deux pièces extraites d'une belle nouveauté du trompettiste et compositeur Jacques-Cuba Séguin, la trilogie des odeurs. Un gros bravo aux excellents musiciens de l'OSTR, l'Orchestre symphonique de Trois-Rivières, et son chef Alain Trudel, pour cet enregistrement des plus réussis et des plus audacieux aussi. Sur ces notes de fond qui sollicitent notre nez et nos oreilles, s'achève toute une musique. Vous pouvez nous retrouver en rattrapage sur Radio-Canada Audio. N'hésitez pas à le faire. Merci d'être à l'écoute de soir en soir ou de jour en jour sur Ici Musique Classique, c'est selon. Je remercie également l'équipe de l'émission, Alex Leclerc, Pierre-Olivier Allary et Guylaine Picard. Je m'appelle Marie-Christine Trottier. Bonne nuit, adieu les soucis, à demain.

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0: C'était l'infonie pour conclure Planète Rajat cette semaine pour Olivier, qui a probablement jamais entendu ça de sa vie.
1: Jamais entendu, mais honnêtement, j'aime ça. Et je trouve ça bien moins weirdo que ce qu'on m'avait souvent dit de l'infonie. Je connais Raoul Duguay, là, solo.
0: T'as pas entendu les autres pièces sur l'album, par exemple.
1: C'est là que ça s'achète.
0: Et sur le premier aussi, il y a des types de chansons assez flyées. Viens danser le OK là. C'est bon, par exemple, je te jure, mais il y avait des pièces. Quand je les avais vues, moi, au Beau Dimanche, je pense qu'il y avait un grille-pain sur scène, différents trucs, qui jouaient de tout, à peu près. Moi, j'ai été estomaqué quand j'ai vu ça, j'ai acheté l'album volume 333, puis après ça, le premier, puis il y en a un autre que suivi après.
1: OK, donc ça, c'est plus accessible, ce que tu as fait
0: jouer. Ça, c'est une vraie chanson. Okay, ouais. Ouais, il était capable de faire, ben, c'est Raoul Duguay quand même, puis Walter, je veux dire, c'est un grand artiste aussi, hein.
1: Merci de faire... Tu amènes toujours des trucs comme... Je connais un peu l'infonie, mais pas tant que ça. Puis t'en fais jouer.
0: Non, mais c'est toi, important. Tu me fais encore découvrir de la musique. C'est quand je fais jouer quelque chose, c'est parce que c'est important de faire connaître, de laisser savoir aux plus jeunes que c'était bon, l'infonie. Ouais.
1: On va changer complètement d'époque, ouais, avec le Rayon
0: on
1: alternatif.
0: Change d'émission aussi.
1: Vraiment. C'est une émission spéciale festive de Baie-Saint-Paul ce soir au, okay, Rayon, Claude. Et on a demandé à plusieurs artistes qui jouaient là-bas les questions qu'on a posées à nos auditeurs depuis le début de la saison, okay, dont la question, quel est le groupe que tout le monde aimait sauf vous? Et j'ai la réponse du chanteur du groupe We Are Wolves, Alex Ortiz. Écoute bien.
2: C'est un peu bizarre à dire, là, mais il y avait un band que tout le monde aimait. Puis que moi, j'aimais aussi, mais c'était comme si je pouvais pas l'aimer parce que tout le monde l'aimait sans nécessairement embarquer dans la musique. Je pense que c'était juste un phénomène, un trend. Puis ça m'agaçait profondément. Puis c'est Nirvana. Parce que j'adorais Bleach. Puis quand ils ont sorti Nevermind, je l'ai vraiment aimé aussi. Mais tout de suite, tout le monde aimait ça. Même les gens que j'aimais moins aimaient ça. Puis ça m'a comme vraiment agacé. Ouais, triste à dire, mais... C'est celui-là.
1: C'est un classique de l'adolescence, me semble, d'arrêter d'aimer un groupe parce qu'il devient trop populaire.
0: Non, je n'ai jamais souffert de cette maladie.
1: Jamais?
0: Non, ils devraient se faire soigner, ces gens-là, je pense.
1: Ah, parce que je trouve que c'est un... En tout cas, moi, à l'adolescence, j'en ai vu beaucoup décider de faire ça. On veut être marginal.
0: Quand t'aimes
1: quelqu'un,
0: c'est pas parce qu'il est populaire, devient parce que c'est bon.
1: Ouais, c'est vrai.
0: Je veux dire, c'est des tunes sur l'album de Nirvana, sont absolument excellents.
1: Ah, ça, je suis d'accord avec toi.
0: J'avais des frissons la première fois que j'ai fait jouer Smells Like Teen Spirit, puis c'était la réalisation de Butch Vig qui m'intéressait aussi. Puis il y en a qui préfèrent ça pur, flat, pas trop de basse, pas trop de haute.
1: Ouais, on a déjà fait le débat. Moi, je suis plus Steve Albini Nutero. Mais Kurt Cobain lui-même, je pense, à un certain moment, a arrêté d'aimer son groupe quand il voyait que tous les jocks tripaient sur Nirvana. Il était comme, hey, pas ces gens-là. En tout cas, j'ai l'impression que ça...
0: Puis qu'il y avait des problèmes.
1: Ah, ça a pas aidé mental. Hey, on est passé au Rayon alternatif, Claude Rajat. Merci d'avoir été avec nous. Justement, on parlait d'Alex Ortiz de We Are Wolves. On débute le Rayon avec We Are Wolves.

0: Chers auditeurs et auditrices du Rayon Alternatif, bonsoir. C'est avec We Are Wolves que s'est ouvert l'émission. Si vous vous joignez à nous pour la première fois, je vous rappelle que le Rayon Alternatif fait la part belle aux disques laser des années 90 et 2000 que vous trouviez dans le Rayon Alternatif des magasins de disques à l'époque. Je m'appelle Olivier Robillard-Lavaux, j'ai 45 ans et une bonne partie de la musique qu'on diffuse à l'émission, c'est carrément Claude Rajotte qui me l'a fait découvrir alors qu'il animait La Courbe à Musique Plus. Donc, c'est un plaisir de lui succéder en ondes comme ça les samedis soirs. Et normalement, nous sommes en direct sur Ici Musique, mais là, je vous mentirai pas, je suis à deux places en même temps cette semaine. Si vous me suivez sur les réseaux sociaux, vous savez que je me trouve présentement au festif de Baie-Saint-Paul pour sortir un peu de Montréal, voir des groupes, vivre le terrain un peu, mais j'ai quand même pensé à vous depuis mon arrivée à Baie-Saint-Paul. Parce que bon, depuis le début de la saison, je vous ai posé un paquet de questions en lien avec la musique des années 90 et 2000. On a lu vos réponses en ondes et tout ça. Bien, ces derniers jours, j'ai posé les mêmes questions aux artistes du festif que j'ai croisé. Ceux qui ont vécu les années 90 et 2000, ce sera leur réponse qui va dicter le contenu musical de l'émission. Et on commence avec Les Louanges, Vincent Roberge, qui est né en 1996. Il avait quoi? 10, 12, 13 ans à la fin des années 2000. Il nous raconte quelle pochette de disque l'a marqué. Ça le ramène directement à son adolescence, le jour où il a acheté son premier disque compact.
1: Le premier album que j'ai acheté dans ma vie, avec mon argent, c'est Them and Days, The Gorillaz. Fait que Nicolas Titley présentait l'album de Them and Days, faisait une chronique à Musique Plus, puis j'avais

0: C'était UMLVD, une chanson qui se retrouve sur le disque Sleep Power de So Called. La voix de Cathy Moore aussi, on l'a entendu sur la chanson, ainsi que celle d'Enrico Macias. Et puis juste avant, c'était Guess What de Radio Radio, ainsi que Dirty Harry, une pièce sur le disque Demon Days de Gorillaz, le premier disque que s'est acheté les Louanges. Et ça me surprend pas le lien Damon Albarn, Louanges. Lorsque j'ai écouté La Nuit est une panthère, le premier disque des Louanges, j'ai tout de suite senti cette espèce d'attirance pour les sons organiques, électro, les mélodies plus soul, la facture plus urbaine. Ça me rappelle le Damon Albarn, pas celui de Blur, mais celui de Gorillaz, celui de l'album solo Everyday Robots également. Et Louanges en concert au festif, tout comme Maud Audet, qui est en spectacle hier au Québec. Je l'ai rencontré, je lui en ai profité pour lui demander son ou sa leader, leaders de groupe préféré de l'époque du rayon alternatif.
1: Dans les meilleures chanteuses des années 90-2000, je pense que je vais y aller pour Catherine Ringer des Rita Mitsuko. C'est un groupe que j'ai beaucoup écouté, j'ai dansé sur leurs chansons. Elle donnait des performances complètement éclatées, explosées. Sa voix est vraiment puissante et magnifique. Donc pour moi, c'est vraiment une icône de ces années-là.
0: C'est quand même surprenant. Maud Audet, artiste folk, délicate, raffinée, plus introspective que démonstrative, qui choisit Catherine Ringer, l'attitude explosive sur disque, sur scène, dans les clips d'Erita Mitsuko. Ben, elle est pour toi, Maud Audet. On écoute C'est comme ça pour toi et pour tous les fans d'Erita.

Que Maud Audet est une grande fan de Nirvana. Elle a repris en français Smell Like Teen Spirit. C'est devenu comme une odeur de déclin, plus inspirée par la version de Tori Amos que celle de Nirvana. On l'écoute pour ça.

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0: Stereo Total, duo formé à Berlin en 1993, qui vient de reprendre Illégal de Marjo. Marjo en spectacle au festif. Ils ont fait plusieurs reprises, Stereo Total. Illégal, oui, mais aussi Les Larmes de métal, le soupir de la formation de Normand Brathwaite. Vous écoutez Le Rayon Alternatif sur ICI Musique. Je m'appelle Olivier Robillard-Lavaux. Et ce soir, c'est spécial. Ce sont des artistes en concert au festif qui répondent à nos questions en lien avec la musique des années 90 et 2000. Gab Bouchard était en concert hier à minuit au festif. On l'a rencontré pour lui demander quel était son chanteur ou sa chanteuse préférée dans les années 90 ou 2000. Et honnêtement, sa réponse me surprend pas tant. Si vous vous remettez en tête le rythme de la chanson « Tu me connais trop bien », la dégaine de Gab Bouchard lorsqu'il livre le texte, cette réponse n'est pas si surprenante.
1: Je ne saurais quoi dire, qui dire en fait entre Gallagher de Oasis puis Julian Casablanca des Strokes puis carrément Kurt Cobain de Nirvana. Si j'avais à en choisir un, je pense que dans les dernières années, j'ai beaucoup trippé sur... J'ai pas mal trippé sur les Strokes. Je pense que c'est le band que j'ai découvert plus sur le tard. Fait que je vais y aller avec Julian Casablanca des Strokes.

0: Vous venez d'entendre dans l'ordre Riftilia des Strokes, c'est sur leur album Room on Fire, c'était le choix de Gab Bouchard. Il y a 8 mm de Gwen Wedd ainsi que Dans le bois d'Ève Cournoyer. Il n'était pas sur la programmation officielle du festif, mais il y a quand même donné un concert surprise. Hier vendredi, c'est Thierry Larose qui répond à notre question. Quelle est la pochette de disque emblématique des années 90 et 2000?
1: Trompe-l'œil de Malajube. Je pense que ce...

0: ce style-là d'illustration, puis la typo qu'ils ont utilisé aussi, c'est bien iconique.
1: Le style utilisé, c'est un dessin noir et blanc, une espèce de papillon, mais les ailes, c'est des poumons, la tête du papillon, c'est une fleur. C'est un dessin de Virginie Parr, la sœur d'Alexandre Parr, guitariste des Trois Accords. C'est devenu la blonde de Julien Minot, le chanteur de Malajub. Les deux s'étaient rencontrés au Woodstock en Beauce en 2005. Les Trois Accords y jouaient, Malajub aussi. Coup de foudre. Et à partir de là, Virginie, qui vit toujours avec Julien, en tout cas aux dernières nouvelles, elle a dessiné des pochettes pour Malajub, elle a fait des chœurs, elle a coécrit des textes, elle a influencé aussi plusieurs textes de Julien Minot. Donc on écoute, tiré de ce disque iconique Trompe-l'œil, voici la monogamie pour tirer la rose.

0: C'était la formation Panache avec la pièce Petit Pain. Panache qui était menée par Benoît Fréchette et Karl-Éric Hudon. Il y a eu la vocabulaire juste avant, une chanson de L'Odeur Ozen Lucille, ainsi que la monogamie de Malajube. Au festif, on retrouve depuis quelques années déjà le parvis Ici Musique où des animateurs de la chaîne font des DJ sets chaque jour. Philippe Fémiou y est cette année, Claudine Prévost également. Et j'ai rencontré Claudine pour lui demander quel était son chanteur ou sa chanteuse préférée des années 90 et 2000. On l'écoute.
1: Le meilleur chanteur ou leader de band des années 90-2000, selon moi, c'est Billy Corgan des Smashing Pumpkins, qui était assez perfectionniste. Hein? Certains diraient control freak, mais c'est un obsessif. Lui avait une idée vraiment précise, c'est un visionnaire et c'était un bourreau de travail qui exigeait beaucoup des musiciens autour de lui. Et ben il a su imposer un son qui aura marqué toute une génération et qui nous marque encore aujourd'hui. On entend du Smashing Pumpkins, on sait que c'est du Smashing Pumpkins, c'est la signature.

La voix de Philippe Braque sur Gaston, c'est une pièce de son album La Foire et l'Ordre. Il y a eu Carquois avec La Façade ainsi que Today des Smashing Pumpkins. Il y a plusieurs artistes du rayon qui sont en concert encore cette semaine à travers le pays. D'ailleurs, elle est en tournée au Canada. Cat Power.

ça fait du bien. Un peu de tranquillité au rayon alternatif. Cat Power en concert au théâtre Beanfield Le Corona à Montréal, 27 juillet. Je vois aussi des dates du côté de Calgary le 7 août, Edmonton au Festival Folk de musique d'Edmonton le 8 août, 10 août à Vancouver et le 11 à Victoria. Aussi en tournée au Canada cette semaine, Collective Soul.

Alors, est-ce que c'est un peu trop pop pour vous, Collective Soul? Moi, j'ai toujours aimé le refrain de la pièce Shine. Collective Soul en concert du côté de Enoch en Alberta le 28 juillet. À Tsutina, Alberta toujours 30 juillet. Regina le 31 et le 1er août. Manitoba, ça se passe à Minto au festival Rocking the Fields of Mendoza. C'est avec Smash Mouth, avec 5440 aussi. Et puis toujours Collective Soul le 2 août dans la communauté Cree de Fisher River, c'est au Manitoba. Il n'y a pas juste des tournées, il y a la saison des festivals qui suit son cours. À Chiaga, à Montréal, en fin de semaine prochaine, DXX y sera, Of Monsters and Men, oui, Wolf Parade, Major Lazer, et les Frères Fertiles.

Mettre le feu à Montréal, entre autres au festival Oshiaga en fin de semaine prochaine. Et autre festival, cette fois-ci du côté de Lévis, dans la région de Québec, c'est du 29 juillet au 2 août, le Festival de Lévis. Il y aura la formation Caravane, il y a Grimskunk, JF Posé et Marie-Annick Lépine. Pas le même jour, mais les deux sont en concert au Festival. Vulgaire Machin aussi, bon, en jeune de poitrine, c'est pas le rayon, mais j'aime toujours le rappeler. Et il y a aussi au Festival de Lévis, Papa Roach.

TV. Et puis finalement, je vous conseille fortement d'aller voir ses concerts. C'est Louis Valiquette et Hugo Mewdy, deux membres des St. Catharines, aussi des Yesterday's Ring, qui reprennent en version acoustique différentes chansons de leur collaboration ensemble. Ils jouent la musique les deux depuis plus de 25 ans. Ils sont en première partie de The Monk. Ça, c'est un projet qui inclut Vic Ruggiero, qui était le chanteur du groupe Les Slackers, formation de New York ska dub. Donc, Hugo Mewdy, Louis Valiquette, ainsi que le chanteur des Slackers, le 21 juillet à Shawinigan, au Trou du Diable, le 22 juillet dans le sous-sol du Knockout à Québec, le 23 juillet à Kamouraska, le 24 à Trois-Rivières et le 25 juillet au Vieux Palais de l'Assomption. On les écoute, Louis Valiquette et Hugo Mewdy, au sein des Yesterday's Ring. C'est la pièce « The Boat That Never Sinks ».

Allô, ici Maud Audet, vous écoutez Le Rayon Alternatif. Comme héroïne alternative, j'ai envie de nommer Mara Tremblay quand j'ai découvert sa musique. Ça a été une révélation pour moi. Je me suis dit, wow, ça existe une femme qui fait ça ici chez nous. Je trouvais qu'il y avait un lien avec d'autres artistes que j'aimais, comme Mazzy Star, Cat Power, les Breeders, qui étaient tous des artistes anglophones. Donc, je trouvais ça vraiment beau que cette musique-là existe dans ma langue. Ça a été un grand coup de cœur et ça en est toujours un.

0: La formation Les Revenants avec la pièce Bête lumineuse. Et il y a eu Marat Tremblay, choix de Maud Audet pour son héroïne alternative préférée. Et je reste dans cette même question. Des héros de votre patelin qui vous ont marqué, c'est Gab Bouchard qui vient du lac Saint-Jean. Lui avait quand même, évidemment, de très beaux modèles lorsqu'il était jeune.
1: Sans aucun doute, moi, c'était Galaxy, c'était les Delaware Chuck, c'était Fred Fortin qui étaient les héros alternatifs de mon patelin. Ils étaient tous déjà partis à Montréal, je pense, mais tu sais, je me rappelle des shows au Vieux-Couvent, je me rappelle des shows au Coup de grâce de Saint-Prime, je me rappelle de travailler au dépanneur puis de les voir arriver puis de me dire que c'était nos superstars. Fait que ouais, c'était carrément la gang du lac pour moi. Galaxy, Fred Fortin, les Delaware Chuck.
0: Imaginez, vous êtes commis de dépanneur, vous avez quoi, 14, 15 ans, et c'est Fred Fortin puis Olivier Langevin qui viennent acheter leur caisse de bière. Ah, ça impressionne. Même moi, quand je croise Fred Fortin ou Olivier Langevin, je suis tout le temps impressionné. On les regarde dans une pièce, comme, oh, les légendes du Saguenay, lac Saint-Jean. En plus, Gab Bouchard, son père, c'est Pierre Bouchard qui était mentionné dans le titre du premier disque de Gros Méné, Tue ce drum, Pierre Bouchard. La descendance, c'est Gab Bouchard. Je suis pas mal sûr que les Fortin, Langevin et Delaware Chuck ont influencé toute une génération de musiciens là-bas.

0: Big Girl, un succès de la formation Random Recipe. Et juste avant, il y a eu les Handclaps ainsi que Fred Fortin, un des héros locaux de Gab Bouchard. Et j'ai posé la même question, le héros alternatif de votre patelin, à Vincent Roberge des Louanges.
1: Je veux dire, moi, quand j'ai enregistré mon premier EP, j'étais tellement fier de dire que j'avais emprunté les pédales du guitariste de Mauve, du chanteur de Mauve, Alex Martel. Là, il est allé que j'arrête pas de la faire, cette anecdote-là, sinon...
0: Je fais une pause ici. Alexandre Martel est un des réalisateurs les plus prisés en ce moment de la scène musicale québécoise. Il a co-réalisé avec Hubert Lenoir le disque Darlène. Ça lui a donné ses lettres de noblesse et c'est pour ça que Vincent Roberge fait allusion à Alex Martel. Il a travaillé aussi avec Stéphanie Boulay, Thierry Larose, Lou Adrienne, Cassidy. On l'a découvert musicalement, comme dit les louanges, avec son projet Mauve. On s'en souvient moins de ça. Sorti à la fin des années 2000, on a un extrait.

0: Un extrait de la pièce Annie Hall du groupe Mauve qui nous a fait découvrir tout le talent du musicien et réalisateur Alexandre Martel. J'ai dit que c'était sorti à la fin des années 2000. Le premier disque de Mauve est sorti en 2011. Et les Louanges avaient d'autres héros locaux.
1: Moi, à cette époque-là, à la claire ensemble, est arrivé, oh my God, man! Puis moi, je restais dans le vieux fait que... Je veux dire, je voyais le Vieux-Québec à tous les jours quand je me levais le matin. Fait que pour moi, c'était juste sur le bord du fleuve. Je pense que les gars d'À la Claire, c'était vraiment pour moi... C'était... On tripait, là.

0: Lâche ton style, la formation numéro juste avant pour te réchauffer, Dominique Ron, ainsi que Fuzzy Fuzz d'Ala Claire ensemble. Je vous rappelle que vous écoutez le Rayon Alternatif sur Ici Musique. On est en spécial festif de Baie-Saint-Paul. On a demandé à des artistes du festif de nous parler de leurs artistes préférés des années 90 et 2000. Elle est DJ pour Ici Musique au festif, Claudine Prévost, avec sa pochette préférée des années 90.
1: Ma pochette iconique des années 90-2000, c'est celle de Me, Mom & Morgan Tyler, Shiva Space Machine. On voyait un bébé à plusieurs bras, comme le dieu hindou Shiva, qui avait un porte-voix. Il y avait un phylactère avec un cœur, un point d'exclamation, devant une belle grosse couronne de fleurs. Ça représentait le côté engagé politique du groupe, parce que Mimo Morgan Tyler, en référence bien sûr à ce médecin qui a beaucoup fait pour le droit à l'avortement dans les années 90 chez nous. À chaque fois que je vois cette pochette aujourd'hui, c'est plein d'excellents souvenirs.

L'une va sans l'autre, la formation ska Venus 3 qui s'enchaînait parfaitement avec Anarchie de Me, Mom and Morgan Taylor. C'est l'heure de notre reprise de la semaine et elle est signée Keith Kuna qui était au festif hier dans le Pit de Sable avec les Ghouls. Il a fait une adaptation libre de la chanson Laisse béton de Renaud. Ça se retrouve sur son disque Les années monsieur, son premier disque solo en 2008. Je dis une libre adaptation parce que bon, c'est très franchouillard la version de Renaud et là, Keith Kuna en fait une version québécoise. Pour vous donner un exemple, Renaud chante « J'étais tranquille, j'étais peinard, accoudé au flipper, le type est entré dans le bar à commander un jambon beurre. Ben, » Keith Kuna, c'est devenu « J'avais la paix puis j'étais relax, à côté sur la machine, v'là-tu pas qu'il rentre un grand slack, les deux yeux dans la graisse de bim. » On est complètement ailleurs.

0: Le groupe Land of Talk, et c'est ce qui complète notre rayon alternatif spécial festif de Baie-Saint-Paul. Merci d'avoir été à l'écoute. Merci à mon réalisateur Yannick Roberge. Je m'appelle Olivier Robillard-Lavaux. Je vous donne rendez-vous samedi prochain. Et pour l'instant, c'est mon collègue Julio Mendy qui prend le relais sur Ici Musique avec Bus de nuit. Que la nuit soit bonne pour vous.
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À la barre de Soul la nuit, Stanley Péan, et cette nuit, nous braquons nos projecteurs sur des artistes et des groupes de soul, the funk, the rhythm and blues associés à la côte ouest américaine, nommément Shanté Moore, Tinashe, Tony, Steve Lacy, seul et au sein de la formation The Internet, Joyce Rice, Givon, Adriana Evans. Pour tout vous dire, j'ai eu l'idée de cette sélection à l'écoute du classique California Soul, paraffé par le tandem Ashford and Simpson, publié à l'origine comme face B du 45 tours Window Shopping de la formation Michael and the Messengers en 1967. La chanson a été reprise par mains interprètes, dont Marlena Shaw, dont j'ai retenu la version gravée sur le micro-sillon de Spice of Life, le

cinquième de la chanteuse, paru à l'automne 1969 sous étiquette Cadet. Après quoi, nous écouterons Don't Ask My Neighbors, une piste de Rejoice, un micro-sillon du groupe vocal The Emotions, sorti en 1977 chez Columbia, qui a culminé en première place du classement américain Billboard Top R&B Albums et au septième rang du classement Billboard 200.

I Can Tell, un extrait de Beloved, le deuxième album de l'auteur-compositeur-interprète afro-américain Givon, sorti sous étiquette Epic et Not So Fast le 11 juillet 2025. Cette chanson était précédée de Say You Want, une piste d'Adriana Evans, le premier album de la chanteuse néo-soul du même nom, sorti en avril 1997 sous étiquette Loud Records. On va maintenant écouter Joyce Rice, une chanteuse et compositrice originaire de San Diego, qui s'est fait connaître avec son premier album, Overgrown, daté de 2021. En 2023, Joyce Rice a obtenu une mise en nomination aux côtés du réalisateur musical haïtiano-canadien Kiet Anada au Juno. La chanson So So Sick est issue d'Overgrown. 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

C'est la nuit avec Stanley Péan. C'est Soul.

Des années 90, groupe des rangs duquel a émergé Raphaël Sadiq. La chanson Lay Your Head on My Pillow est extraite de Sounds of Soul, le troisième album du groupe, édité en juin 1993 par les firmes Wing et Mercury.

Comme la formation Tony Tony Tony qu'on écoutait juste avant, la chanteuse Keyshia Cole est originaire d'Oakland en Californie où elle a vu le jour le 15 octobre 1981. Sa chanson Trust and Believe est tirée de l'album Woman to Woman paru sous étiquette Geffen en 2012. Dans quelques instants, nous écouterons Tina Shea, une autrice, compositrice, interprète, danseuse, comédienne et mannequin née à Lexington dans le Kentucky mais élevée à Los Angeles, qui a commencé sa carrière musicale en intégrant le groupe The Stunners avant de voler de ses propres ailes. Sa chanson Save Room for Us figure sur l'album Songs for You, paru en 2019 chez RCA. Avant cela, voici None of Your Concern par la chanteuse Jhené Aiko et le rappeur Big Sean, une piste de l'album Shilombo, paru sous étiquette Def Jam en 2020.

Give Me Time, Shante Moore qui interprétait cette piste de son album Love the Woman, paru chez Peak en 2008, un disque qui mettait à contribution le multi-instrumentiste George Duke. On va justement se dire au revoir pour la nuit au son de Touch de George Duke, ici au piano sur cette plage de son disque After Hours, lancé en 1998 sous étiquette Warner. Merci à Zachary, bienvenue à la console technique, à la recherche, à la sélection musicale, à l'animation, c'était Stanley Péan. Bonne fin de nuit et à la prochaine.

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Bien le bonjour, chers amis mélomanes. J'ose espérer que vous allez bien. Je m'appelle François Lemay, vous êtes sur Ici Musique, et on commence ce matin avec Louis Sport, violoniste, compositeur, pédagogue, influenceur, hashtag musique classique à l'époque de Beethoven, qui a joué un rôle, entre autres, dans la création des coups d'archet, des répétitions et de la baguette du chef d'orchestre. C'est pas mal important, ça. On écoute l'adagio pour violon, harpe et orchestre, donc, de Louis Sport, interprété par Maria Dueñas, Volker Kampf à la harpe et l'Orchestre symphonique de Vienne, dirigé par Manfred Hünneck. Bienvenue à Quand le jour se lève.

L'avez-vous retenu? Hein? C'est un canon de Nikolaï Sokolov interprété par le Quatuor Saguenay qui se fredonne pas mal aussi bien que Frère Jacques. Et réponse à la question de Jacques, non, on ne dort pas, on est bien réveillé pour entendre toutes les informations. Je m'appelle François Lemieux, on se retrouve tout de suite après sur Ici Musique.

de Vivaldi Project, le projet Vivaldi qui existe à Washington depuis quoi, une quinzaine d'années. C'est un ensemble à cordes qui s'est donné le mandat de faire découvrir au public la musique préclassique et classique jouée sur instruments d'époque. Alors on va écouter le trio concertant de Pavel Vranitsky. C'est un compositeur d'origine morave, c'est un ami de Haydn, c'est un franc-maçon qui appartenait à la même loge que Mozart, et tout ça est interprété par The Vivaldi Project.

Un air de Così fan tutte de Mozart, c'était l'ensemble Pentaèdre qui nous mène à 6h, à 7h dans les Maritimes. Bonjour, bonjour, je m'appelle François Lemay, je vous remercie d'avoir choisi ici musique. On poursuit avec un collègue et ami de Beethoven, le pianiste et compositeur Jean-Baptiste Kramer, qui est né à Mannheim, mais qui a fait carrière à Londres. Kramer a étudié avec Muzio Clementi, il a suivi son exemple en fondant sa propre maison d'édition et en publiant entre autres ses 8 concertos pour piano qui furent, et qui le sont encore d'ailleurs, très appréciés par les amateurs. Je vous propose les 2 derniers mouvements, moi, du 7e concerto en mi majeur, donc de Jean-Baptiste Kramer, et c'est Howard Shelley qui dirige de son piano les London Mozart Players.

Concerto en mi majeur de Jean-Baptiste Kramer. C'est Howard Shelley qui dirigeait de son piano les London Mozart Players. Je vous rappelle que pour obtenir la liste complète des musiques diffusées à l'émission, et aussi plein de belles choses, plein d'émissions, plein de choses à faire, vous allez vous perdre là-dessus durant des heures. Tout ça se passe sur Radio-Canada Audio.

Un quatuor de Haydn, interprété ici par le quatuor Arthur Leblanc, qui nous mène aux informations. Je m'appelle François Lemay, vous êtes sur ICI.

0: Bonjour, ici Greta Juris. La nuit dernière a été plutôt calme sur le front des feux de forêt en France. Le méga-feu de Gironde est toujours stabilisé selon les autorités. Et en Espagne, des milliers de personnes ont pu regagner leur domicile près de Madrid. Malgré l'accalmie, les pompiers demeurent toutefois sur un pied d'alerte en raison d'une nouvelle canicule qui s'abat sur le sud de l'Europe. L'armée américaine a annoncé avoir intercepté des missiles lancés par l'Iran contre ses bases au Moyen-Orient quelques heures après une rencontre à Washington entre Donald Trump et le premier ministre israélien Benjamin Netanyahou. Ces frappes constituent un premier regain de violence entre l'Iran et les États-Unis après plusieurs jours d'accalmie. Les deux Américains accusés du meurtre du mécène et homme d'affaires québécois Daniel Langlois et de sa conjointe Dominique Marchand ont été reconnus coupables. Le jury a rendu son verdict en moins de 2 heures hier. Le double meurtre est survenu en Dominique, une petite île des Caraïbes, en décembre 2023. Un Manitobain est à nouveau détenu par la police américaine de l'immigration, l'ICE, après avoir été libéré en juin à la suite d'une première détention de 7 mois. Clayton Herman a été replacé en détention le 21 juillet en raison d'un retard administratif. Son arrestation est survenue 5 semaines après sa libération, ordonnée par un juge fédéral de Californie qui avait jugé que ses droits avaient été violés. L'homme vit aux États-Unis depuis 20 ans, mais son visa a expiré. Et en terminant, au Japon, un nouveau bilan provisoire fait état d'au moins 13 morts à la suite du puissant séisme de magnitude 7,1 qui a secoué le sud-ouest du pays hier. Et voilà, c'était les informations.
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que ça va bien ensemble. C'est tellement agréable, mêler un clavecin aux instruments à cordes. C'est une vraie conversation concertante, en bonne et due forme. Voici le concerto pour trois clavecins BWV 1064 de Jean-Sébastien Bach, interprété par le Café Zimmermann.

C'était le concerto pour trois clavecins BWV 1064, interprété par le Café Zimmermann. Un petit peu de sourire maintenant, et la musique de Rossini.

Un mouvement de sonate pour cordes de Rossini, c'était Mark Feuer et ses complices, et c'est toujours agréable, presque autant que ne l'est Geneviève Venn, toujours fidèle au poste, avec sa bonne humeur légendaire et toutes les connaissances qu'elle a, et tout l'amour de la musique qu'elle puisse avoir, sera là pour vous faire déjeuner en paix. Moi, je m'appelle François Lemay. Quand le jour se lève, se poursuit sur Ici Musique Classique. Je vous y attends.

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16 ans, bientôt 30, ça finissait raide, cette chanson-là. Je l'ai pas vue arriver, c'était Lou Adriane Cassidy. Bonjour tout le monde et bienvenue à Déjeuner en paix, c'est Geneviève Venn avec vous pour les deux prochaines heures. Quel bonheur d'être démarré la journée avec vous aujourd'hui. Et notre menu musical a un petit fil conducteur qui va être comme un doux rappel, c'est le lâcher prise. On va découvrir ensemble des artistes qui ont accepté de perdre le contrôle ou de plonger dans l'inconnu pour voir ce qui allait en ressortir. Pour Zach Boileau, par exemple, ça a littéralement donné un album. Il s'est lâché dans le lâcher-prise sans même le savoir. En fait, il a commencé à essayer des choses avec sa guitare dans son studio. Et puis, au fur et à mesure, ça a donné un album. Alyosha, lui, il a accepté de laisser tomber les couches de protection qui s'étaient mises en chantant en anglais pour protéger sa vulnérabilité. Eh bien, ça a donné un magnifique album en français qui nous donne accès à toute sa poésie, toute son intériorité. Le lâcher prise, c'est aussi une spécialité pour la formation de Liquor Store qui mélange un jazz et pop, R&B, électro, et surtout ben ils sont habitués de se lancer dans le vide hein, parce que en jazz, l'improvisation c'est vraiment au cœur de l'approche. Et je vais vous emmener avec moi au cœur de l'orage émotionnel de la française Laura Caen, et vous allez voir, c'est une superbe tempête où il fait bon se laisser aller. C'est le menu pour aujourd'hui. On poursuit en douceur avec Jean-Michel Blais et la harpiste hawaïenne Lara Somuji. Voici Aura.

Douce reprise de J'ai demandé à la lune d'Indochine, c'était Ghostly Kisses et Louis-Étienne Santé au piano. Vous écoutez Déjeuner en paix en compagnie de Geneviève Venn. Et comme on le fait depuis le début de la saison estivale, je vous propose maintenant notre petit moment de contemplation. Je trouve que le dernier bloc nous met bien dans la zone pour contempler quelques éléments de la vie aujourd'hui. Ce matin, on plonge dans un drôle de rêve avec Zach Boileau. Je vous ai parlé de lui il y a quelques semaines. C'est le guitariste qui accompagne plusieurs artistes sur scène. Il a fait de la tournée avec Gab Bouchard, avec Jeanne Côté, Marie-Mé aussi. Et quand il est déménagé dans son nouvel appartement, ben, il a réalisé le rêve de bien des musiciens. Il s'est fait un studio maison. Et c'est en testant des choses avec sa guitare qu'il a fini par composer un album sans vraiment le voir venir. Il testait des affaires. Et sur cet album-là, où la guitare occupe le premier plan, eh bien, il y a une pièce instrumentale que j'aime beaucoup. C'est lumineux, mais en même temps, il y a comme un brouillard. C'est épais. On avance à tâtons, on sait pas trop. Il faut se faire confiance et avancer sans trop essayer de contrôler ce qui va se trouver devant nous parce qu'on le découvre centimètre par centimètre. Et ça m'a rappelé une journée de ski où le brouillard était tellement épais au sommet de la montagne qu'on voyait à peine le bout de nos skis. Et dans ce temps-là, ben, on a deux meilleurs amis. Prudence et confiance. Et je vous invite à les convoquer pour les trois prochaines minutes. Vous allez voir, il y a un magnifique soleil qui brille de l'autre côté. Voici 8e Avenue de Zach Boileau.

C'était Yurini avec une pièce qui signifie quelque chose comme « Je vais passer à travers ». On enchaîne maintenant avec Carl-Éric Hudon, avec les navires et les avions.

C'était Marin solitaire de Laure Briard. Il est bientôt 7h30, 8h30 dans les Maritimes. C'est l'heure des infos et on va aller au bulletin avec la chanson la plus connue du DJ et producteur Kavinsky, dont on a appris le décès ce matin. Il laisse la communauté électro-française dans le deuil et Night Call, ce morceau qu'on entend, eh bien, c'est un morceau qui avait été repris dans la bande originale du film Drive. Je vous retrouve dans quelques minutes pour la suite de Déjeuner en paix.

Bonjour, ici Greta Juris. La nouvelle vague de chaleur alimente à nouveau les feux de forêt en France et en Espagne. La météo a ravivé plusieurs incendies en Gironde, près de Bordeaux, où la situation n'est toujours pas maîtrisée. Pour appuyer les pompiers sur place, le gouvernement belge a annoncé l'envoi de véhicules spécialisés, de camions de ravitaillement en eau et de personnel. Pendant ce temps, en Espagne, des milliers de personnes évacuées ont pu regagner leur domicile dans la région de Madrid. Cependant, les pompiers travaillent toujours à contenir le brasier près de la capitale espagnole. Les hostilités ont repris au Moyen-Orient quelques heures après la rencontre d'hier à Washington entre Donald Trump et Benjamin Netanyahou. L'armée américaine a annoncé avoir intercepté des missiles iraniens. Les États-Unis et l'Arabie saoudite ont par ailleurs annoncé ce matin avoir mené des frappes en Irak contre des forces pro-iraniennes. Ces bombardements auraient fait au moins 20 morts. Les deux Américains accusés des meurtres du mécène et homme d'affaires québécois Daniel Langlois et de sa conjointe Dominique Marchand dans les Caraïbes en 2023 ont été reconnus coupables. Il s'agit du voisin du couple et d'un complice. Les corps des deux Québécois avaient été retrouvés dans leur véhicule calciné et criblé de balles. Le jury a rendu son verdict hier en moins de 2 heures à Roseau, en Dominique. Et en terminant, il est désormais plus facile de renouveler son passeport canadien. Les adultes qui répondent à certains critères peuvent renouveler leurs documents en ligne. Selon la ministre fédérale de l'Immigration, ce nouveau service devrait permettre à 2 millions de Canadiens d'économiser du temps et d'éviter des déplacements inutiles. Et voilà, c'était les informations. Excellente journée.

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0: 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C'était Vaillant Larocque. Vous écoutez Déjeuner en paix avec Geneviève Venn. Pour m'écrire en studio, c'est via la bulle de conversation de l'application audio. Et on poursuit maintenant avec un beau succès souvenir. Trois gars sur le sofa. Sad Songs and Waltz.
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C'était Catherine Noël qui s'est mise dans la perspective de son chat Galette pour écrire cette chanson. C'est toujours mon occasion de saluer les chats qui sont à l'écoute de Déjeuner en paix. Salut les minous. Et maintenant, je vous parle de Laura Cahen qui a sorti en 2025 un album concept intitulé « De l'autre côté » où elle s'imaginait deux femmes traverser la fin du monde ensemble. C'est ce qui guide l'album. Et en avril dernier, elle a sorti « Side by Side », la version deluxe un peu, qui pousse le concept encore plus loin avec 5 nouvelles chansons qui viennent, elles, compléter le casse-tête entamé avec De l'autre côté. Et cette suite-là lui a donné l'occasion d'approfondir les thèmes qui lui sont chers, l'écologie, le féminisme et l'homosexualité. Et Laura Cahen s'inspire beaucoup d'artistes britanniques comme Laurie Anderson ou Adrian Lenker, la guitariste de Big Thief. Elle voulait donner donc à son album un son à l'anglaise, un peu comme ses idoles. Et donc, elle a fait ses valises. Elle est allée enregistrer au bord de la mer à Margate, dans le Kent. Et c'est là que le producteur Mike Lindsay a installé son studio. C'est avec lui qu'elle a travaillé. Et j'ai choisi ce matin de vous présenter la pièce « Sur la plage ». Une pièce aux sonorités légèrement expérimentales, mais je la trouve tellement magnifique. Je pouvais pas passer à côté de cette chanson-là. On se retrouve sur la plage avec notre fameux couple d'héroïnes de l'album. Sauf que là, il y a un orage qui gronde et qui s'en vient perturber leur quiétude. Je trouve que cette pièce est particulièrement réussie musicalement parce qu'on sent l'orage approcher. Les oiseaux s'envolent, le tonnerre qui gronde et la tempête qui se déchaîne. Sans avoir eu besoin d'effets sonores, c'est vraiment tout en musique qu'on va découvrir ces ambiances-là. On vit l'orage. Et Laura Cahen voit dans cette tempête une métaphore de la mauvaise communication qui mène bien souvent à la dispute dans un couple, hein? Et l'explosion qui suit et la trahison, malheureusement, qui s'est installée. Sortez vos parapluies, on s'en va sur la plage avec Laura Cahen.

Monica Fraire avec Simbo. Vous écoutez Déjeuner en paix avec Geneviève Venn. On poursuit maintenant avec Claire Morrison et la pièce Jane.

Mathilde Jonquille, c'était dormir. Et là, c'est plus le temps de dormir. C'est le temps de vous parler d'un gars que j'aime beaucoup, Alyosha Schneider. Je l'ai découvert, ça fait quand même un petit moment, au Festival de Jazz en 2017. Il donnait à cette époque-là un spectacle intime dans la toute petite salle au-dessus du Métropolis. Et il chantait en anglais seulement au début de sa carrière. Je sais pas si vous vous souvenez. Ça lui a pris 2 albums anglophones avant d'assumer de faire le saut en français. Et il l'a dit lui-même en entrevue, hein. Il se cachait un petit peu en chantant en anglais. Ça lui donnait une forme de liberté, en tout cas une distance très certainement. Et en s'exprimant en français, ben son approche est devenue plus frontale, plus vraie, plus proche de son intériorité. Et tout ça fait partie d'un désir de s'exposer davantage. Et il l'a fait non seulement en musique, mais ça s'est reflété aussi dans ses clips, sur ses pochettes d'albums. Hein. On le voit en gros plan maintenant, avec l'album qui porte son nom aussi. Donc, il y a vraiment une démarche de laisser tomber les masques. Et je vous propose ce matin une pièce qui se retrouve sur cet album en français, paru en 2023. C'est un morceau qui nous rappelle que même quand tout semble nous glisser entre les doigts, ben l'important, c'est de se tourner vers sa source de réconfort et tout va bien aller. Et pour Alyosha, ben ce réconfort-là, il se trouve auprès de son père, de ses frères, de sa mère, de la maison familiale. C'est tout ça que représente « Hey Mama » pour lui. C'est aussi une chanson où on perçoit clairement l'influence de Jean Leloup sur l'œuvre d'Alyosha. Alors, on va se permettre un petit « Hey Mama » ce matin avec Alyosha.

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C'était Willows, l'alter ego de Geneviève Toupin, qui va passer une partie de l'automne du côté de Toronto parce qu'elle a été invitée par le Massey Hall à venir en résidence de création. Elle nous promet de travailler sur de nouvelles chansons. On a bien hâte d'entendre ça. Et maintenant, on va sur le bord du lac avec René Martel et les Trois Accords.

qu'est-ce que j'adore la voix de Jane Earhart. Et on vient d'entendre le titre Virginia, tiré de son projet Jane et compagnie. Et c'est ce qui nous emmène au bulletin d'information. Ici Geneviève Venn, je vous retrouve dans quelques minutes pour la suite de notre Déjeuner en paix.

0: Bonjour, ici Greta Juris. La nouvelle canicule alimente à nouveau les feux en France et en Espagne. Les températures élevées accompagnées de vent ont ravivé plusieurs incendies en Gironde, près de Bordeaux. Quelques 2500 pompiers sont toujours mobilisés, renforcés par des militaires et du personnel d'autres pays européens. Pendant ce temps, en Espagne, des milliers de citoyens évacués ont pu regagner leur domicile dans la région de Madrid. Mais les pompiers travaillent toujours à contenir le brasier près de la capitale espagnole. Au Moyen-Orient, l'accalmie des tensions n'aura duré que quelques jours. L'Iran a frappé des cibles américaines dans les pays voisins. Pour leur part, Washington et Riyad ont mené des frappes en Irak contre des alliés de l'Iran. Ces attaques auraient fait au moins 20 morts et une trentaine de blessés. La reprise des hostilités a fait bondir de 5% le cours du pétrole Brent. Le verdict est tombé en moins de 2 heures hier à Roseau en Dominique. Les deux Américains accusés des meurtres du mécène et homme d'affaires québécois Daniel Langlois et de sa conjointe Dominique Marchand en 2023 ont été reconnus coupables. Il s'agit du voisin du couple et d'un complice. Les corps des deux Québécois avaient été retrouvés dans leur véhicule calciné et criblé de balles. La peine d'emprisonnement des deux hommes n'est pas encore connue. Et en terminant, l'Ontario reconsidère son soutien au projet de train à grande vitesse entre Toronto et Québec en riposte au rejet par le fédéral de l'expansion de l'aéroport Billy Bishop de Toronto. Des députés provinciaux qui ont publié une déclaration en ce sens reprochent notamment à Ottawa d'avoir écouté seulement les doléances d'un petit groupe d'opposants au projet d'expansion de l'aéroport. Et voilà, c'était les informations de Radio-Canada.
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Ah, on s'ennuie de Karim Ouellet, c'était Les Roses. Vous écoutez Déjeuner en paix, Geneviève Venn, pour vous accompagner tout l'été. On poursuit maintenant avec Juliette Armanet et Cool Cat.

C'était Juillet de Carla Chanel. Juillet qui arrive à sa fin bientôt. C'est fou comme cet été passe vite en votre compagnie à Déjeuner en paix. Et si vous voulez voir Carla Chanel, eh bien, elle sera en spectacle solo le 31 juillet, justement, pour clore le mois à Trois-Rivières. C'est gratuit en extérieur à l'espace Badeau. Je vous parle maintenant d'un groupe qui fait partie de la longue liste des groupes qui sont en finaliste pour les Révélations Radio-Canada 2026-2027. C'était pas facile, celle-là. Et tout l'été, je vous ai présenté un peu des artistes qui font partie de cette longue liste. Et aujourd'hui, c'est The Liquor Store. Ils sont 6 musiciens, ils sont montréalais. C'est un groupe qui fait jaser pas mal en ce moment sur la scène jazz québécoise. Avec un nom comme ça, on se doute bien qu'ils ont le sens de la fête. Hein? Ils sont reconnus pour leurs prestations endiablées, semble-t-il. Et ils sont aussi plusieurs collaborateurs qui se joignent à la fête. Et donc, c'est vraiment des machines d'improvisation. On a plusieurs éléments qui sont rassemblés pour faire lever une bonne soirée avec The Liquor Store. Leur style me fait penser, moi, au collectif qui mélange hip-hop et jazz, un peu comme Community ou même Valère par moment. Et comme eux, ils explorent aussi le funk, le R&B, la soul, l'electronica. Et ils sont dans une mouvance qui évolue constamment, donc tant sur scène qu'en studio. Ils sont déjà à leur troisième album, Right Place, Wrong Time, c'est sorti en novembre dernier. Et ce nouvel album-là offre un son un petit peu plus raffiné, plus épuré, oui, qui se marie avec les grooves profonds de leur sonorité. Et ils ont été nommés dans la catégorie Album Jazz de l'année au GAMIC, et ensuite de l'année suivante au gala de la disque. Donc, ils sont vraiment à surveiller de Liquor Store. La pièce que je vous propose ce matin va jouer dans les zones du funk et de la soul. On écoute Hold On de Liquor Store.

C'était Des étoiles avec Philippe Catherine. Avant de vous laisser au bon soin de Nicolas Titley, je vous propose une dernière chanson. On va se laisser avec Émile Bourgault et l'Alinéa. Ici Geneviève Venn, je vous retrouve demain matin 7h pour un autre Déjeuner en paix. Bonne journée.

Très bon début de journée à tous et à toutes et bienvenue à cette émission de l'Effet Pogonat du mercredi 29 juillet. Au microphone, c'est Nicolas Titley qui anime cette émission alors que le temps est plutôt gris et pluvieux à l'extérieur des studios de Radio-Canada à Montréal. Mais on vous promet une émission ensoleillée avec, entre autres, la reine du country canadien Shania Twain. On soulignera également les 10 ans d'un album majeur d'un autre musicien canadien, Andy Schoff. Et on va débuter l'émission avec Voyou. Voici Papillon.

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1: Une nouveauté qui nous vient de A Girl Named Sue. C'est le projet solo de l'artiste productrice, je vais finir par le dire, oui. Montréalaise Charlie Kunz-Bellage, j'espère que je ne massacre pas son nom. Ce pseudonyme A Girl Named Sue, ça vous rappelle probablement un grand classique de Johnny Cash, A Boy Named Sue. Je pense que c'est un clin d'œil assez assumé. Et Charlie décrit sa musique, en fait, sa personnalité comme étant une fille tranquille avec de grandes émotions. Et je pense que vous allez pouvoir le constater. C'est un projet solo qui est assez récent, mais ce n'est pas les débuts de Charlie qui a vraiment fait sa marque avec un duo qui s'appelait Mayfly, qui avait été fondé en 2021 avec son amie et complice Emma Cochrane. D'ailleurs, on avait pu voir le groupe notamment aux Francouvertes. Les deux filles étaient originaires de Sherbrooke, mais ont décidé de se déplacer vers Montréal pour travailler leur art. Donc, on avait une pop à l'époque de Mayfly, plutôt indie, assez planante. Et là, on a quelque chose de plus intime, de plus proche des émotions, hein, comme on le disait, la fille tranquille avec les grandes émotions. Et cette expérience n'est pas complètement détaché en fait de ce qui s'est passé avec Mayfly, puisque la chanson que vous allez entendre dans quelques instants est un hommage en fait. Elle a été dédiée à Emma, son ancienne complice. Alors pour décrire son projet, elle dit encore Charlie, moi je suis reconnaissante d'avoir la musique comme exutoire et il y a une part de moi qui ne s'exprime qu'en français. C'est ce que vous allez entendre. Ma chance, la chanson en question, c'est la première fois que je

Du 4 août au 24 septembre prochain, Gabriela Olivo va se promener dans l'est du Québec. J'ai vu des dates qui vont de Rimouski à Matane, en passant par Cap d'Espoir et Petite-Vallée au Festival en chanson. Tout ça s'est présenté dans le cadre de Les Flambettes. Les Flambettes, c'est une nouvelle initiative du ROSEC, le réseau des organisateurs de spectacles de l'est du Québec. On a réuni donc 4 jeunes talents, où on trouve aussi Alex Leblanc, Liliane Pellerin et Valois, ainsi que Gabriela Olivo, pour présenter leur chanson ensemble. Je trouve ça très intéressant. On l'écoute à l'instant avec « Que je vous aime ».

On a bien commencé la journée et ça se poursuit jusqu'à midi à l'effet Pogonat avec au micro Nicolas Titley. Dans les prochaines minutes, j'aurai le grand plaisir de revisiter l'un de mes albums canadiens, les préféré, je dirais, des 20 dernières années, qui nous vient d'Andy Schaaf. Restez là.

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Ah, aujourd'hui, on célèbre les 10 ans d'un album que je cite souvent comme l'un de mes projets canadiens préférés de la dernière décennie. J'ai nommé The Party, qui est un album concept qui nous vient d'un artiste qui s'appelle Andy Schoff, multi-instrumentiste de génie. Andy Schoff a grandi dans la Saskatchewan rurale, vraiment dans un petit village où il a vraiment développé son amour pour la musique. Il faut dire qu'il était bien parti puisque ses parents géraient un magasin d'électronique et de musique. Il avait donc accès à toutes sortes d'instruments et il a appris lui-même en fait la guitare, la batterie, le piano et la clarinette. Ça, c'est un instrument qui va être important dans son parcours. C'est d'ailleurs sa mère qui lui a offert sa première clarinette. Et son histoire d'amour avec l'instrument va durer jusqu'à The Party, où vraiment, on l'entend beaucoup, beaucoup. Il y a des arrangements de cordes aussi sur cet album-là qui sont absolument magnifiques. C'est d'une infinie délicatesse et en même temps d'une grande complexité. Il y a quelque chose à la fois artisanal et de très, très travaillé dans le travail d'Andy Schoff. Et je le disais, c'est un album concept. The Party raconte littéralement l'histoire d'une fête dans laquelle on va découvrir tour à tour différents personnages qui arrivent, dont celui qui arrive un peu trop tôt, hein, Early to the Party, c'est le titre de la chanson. L'album s'ouvre sur une pièce qui s'appelle The Magician, que j'aime beaucoup. On va donc se promener d'un personnage à l'autre. Comme ça, il y a une force d'évocation qui est très, très grande. Une très belle écriture aussi, qui complémente vraiment ce travail musical. Et je pense que les critiques de l'époque ne s'y étaient pas trompées. Tout le monde a encensé cet album-là, qui s'est retrouvé en lice pour l'obtention du prix Polaris. Il était sur la courte liste. Il a été nommé au prix Juno l'année suivante, en 2017. Et ça demeure, je pense, un projet assez intemporel en raison de ses références, de ses nombreuses références musicales. On va penser évidemment aux Beatles, pas les Beatles des débuts, hein, les Beatles plus arrangés de la suite, et cette utilisation du studio, en fait, comme d'un véritable instrument. Andy Schoff avait d'abord conçu cet album-là avec un groupe, puis il avait décidé finalement de s'installer dans un ancien studio de CBC dans l'Ouest canadien pour le refaire lui-même. Il joue de presque tous les instruments et ça témoigne donc, je le disais, de son immense talent. Donc, trêve de compliments à l'endroit d'Andy Schoff. On va maintenant écouter l'un des nombreux extraits qu'on aurait pu choisir parce que toutes les chansons sont bonnes. Voici Eyes of the Mall.

L'excellent groupe Kwangbin avec Pelota. Et on va poursuivre avec celui qui risque de pouvoir s'acheter un chalet grâce à ses compositions pour la série télé Heated Rivalry. C'est Peter Peter avec un vieux succès, une version améliorée de La Tristesse.

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1: L'expression « citoyen du monde » est un peu galvaudée, mais dans le cas de l'artiste dont je vous parle aujourd'hui, je pense que c'est tout à fait approprié. Elle s'appelle Nive, elle est autrice, compositrice, interprète dans la vingtaine, et c'est une artiste qui est très, très connue en Italie et qui a commencé vraiment à faire sa marque dans le marché francophone. Nive est née au Luxembourg sous le nom de Mirella Nivine Pinto Ternagel. Et son nom en lui-même, je pense, témoigne bien de ses origines multiples. Sa mère est marocaine, son père italien et son grand-père est allemand. Et elle est installée en Italie depuis l'âge de 2 ans et a grandi en apprenant à la fois l'italien et le français. Et pour elle, ce multiculturalisme est une véritable richesse. Elle a étudié le chant à Milan. Elle est maintenant installée à Paris. Et c'est en Italie d'abord qu'elle s'est fait remarquer. Donc, elle a participé à quelques concours d'abord. Et ça, c'est l'espèce de conte de fées qu'on entend souvent pour accompagner quelqu'un d'autre dans un concours. Et elle a été remarquée. On lui a suggéré, elle, de faire carrière solo et de laisser l'ami dont on n'a plus entendu parler. Elle a proposé une chanson qui s'appelait Blues d'alcool, qui a vraiment marqué beaucoup de public, de professionnels, pour son utilisation à de la trompette aussi, une façon très très unique de chanter. Elle a participé à une émission de télé-réalité en Italie et elle cumule maintenant 40 millions d'écoutes dans ce pays. Alors depuis, c'est la France, la Belgique, la Suisse qui l'ont accueillie. Elle a fait les premières parties de Christophe Maé. Elle a travaillé avec le célèbre DJ Bob Sinclair. Donc, je pense que le monde lui appartient maintenant. On va écouter un extrait de Nive. Ça s'appelle « Comme ceux qui s'aiment ».

Vous avez des questions sur les chansons que vous entendez à l'émission, je vous invite à vous rendre sur la page de l'Effet Pogonat sur le site de Radio-Canada et cliquer sur l'onglet « Musique diffusée ». Si vous avez des commentaires ou des questions pour nous, utilisez la bulle de conversation sur l'appli audio.

Ah, la voici caractéristique de Steffi Choc, c'est Ange Gardien. Jusqu'à midi, vous écoutez l'effet Pogonate en compagnie de Nicolas Titley. Et dans les prochaines minutes à l'émission, on va tester vos connaissances des One Hit Wonder des années 90.

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1: Un groupe qui a connu son 15 minutes de gloire dans les années 90 avant de retomber dans l'oubli. J'ai nommé Marcy Playground, qui est un nom qui ne vous dit peut-être pas grand-chose, mais vous connaissez probablement leur unique hit, une pièce qui s'appelle Sex and Candy. Si vous avez connu en fait les années 90 et surtout cette période qui a suivi l'espèce d'explosion alternative dans la foulée du succès de Nirvana, vous vous souvenez peut-être que les grandes compagnies de disques étaient à la recherche de n'importe quel groupe alternatif qui pourrait devenir le nouveau Nirvana. On signait donc des gens à qui mieux, sans pourtant leur donner beaucoup de soutien. Donc, il y a beaucoup de groupes qui sont apparus comme ça, qui ont eu un bref succès et qui sont disparus aussi rapidement. Marcy Playground a été fondée en 1994 par le chanteur et guitariste John Wozniak, qui a puisé dans ses souvenirs d'enfance, en fait, pour nommer la formation. Le Marcy School, le Marcy Open School, en fait, c'est l'école alternative qu'il a fréquenté alors qu'il était au primaire. Et même si c'était une école alternative, ça n'empêche pas les comportements humains qu'on retrouve dans d'autres écoles. Il a été victime d'intimidation dans sa jeunesse et ça l'a beaucoup marqué. Donc, il a voulu revisiter ça, peut-être le transcender en choisissant ce nom. Il a fondé le groupe alors qu'il était à New York avec d'autres amis, dont Dylan Keefe, le bassiste, qui fait toujours partie de la formation. Parce que oui, Marcy Playground existe encore. Vous pourrez d'ailleurs les voir en concert ce vendredi 31 juillet à St. John au Nouveau-Brunswick. C'est dans le cadre du festival Area 506. Vous dire comment Sex and Candy a été populaire à l'époque. Cette chanson-là a passé 15 semaines au numéro 1 du palmarès Modern Rock Tracks du magazine Billboard. Malheureusement, le deuxième album du groupe qui a suivi l'album homonyme Shapeshifter, qui est paru en 1999, a été un cuisant échec commercial. Et comme je le disais, le groupe a malgré tout persévéré. On va donc revenir avec cette chanson qui va faire de vous un héros dans un quiz musical, si vous pouvez l'identifier correctement. Une chanson qu'on retrouvait sur des compilations comme les Big Shiny Tunes. Voici Marcy Playground avec Sex and Candy.

0: on prend des nouvelles de...
1: Anima Aura, une autrice, compositrice, interprète à l'univers absolument enchanteur et lumineux. Une jeune femme qui fait vivre son héritage culturel Wendat. Elle s'appelle en fait Danica Siwi. Elle est originaire de la communauté autochtone de Wendake, tout près de Québec. Un des rares endroits, franchement, où les gens en fait d'une grande ville peuvent être en contact avec la culture autochtone. C'est vraiment juste à côté de Québec. Vous n'avez aucune raison de ne pas aller les visiter. Si vous ne le faites pas, en fait, la culture Wendat vient à vous par le biais de Danica Siwi et de son projet. En fait, elle a choisi ce nom, Anima Aura, en référence à l'animisme. C'est la croyance qui anime la plupart des cultures des Premières Nations. Et elle a ajouté le mot Wendat Aura, qui signifie air, et air pour elle, c'est le côté aérien, bien sûr, mais aussi le souffle de la voix et du chant et de la respiration, et c'est une manière pour elle aussi d'évoquer une sorte de méditation et d'appel au calme. Elle a été révélée en 2021 avec un premier mini-album qui s'appelait Humans. Et je n'ai jamais eu le bonheur de la voir sur scène. On dit que vraiment son art s'est développé sur scène. C'est une véritable performeuse à voir absolument. Elle a remporté donc plusieurs récompenses lors du festival Vitrine Rideau. Et là, ça a pris un certain moment avant qu'elle nous offre de nouvelles chansons. En fait, 5 ans. Et là, on a droit à une nouvelle pièce qui a un petit côté R&B que vous allez entendre dans quelques instants. Ça s'appelle Fish. Et je vous parlais de la présence scénique d'Anima Aura. Vous pourrez le découvrir, entre autres, ce soir à Lévis ou encore à Saint-Donat demain. Et il y a des spectacles qui vont suivre à Montréal, Saint-Lambert, Drummondville au mois d'août. Donc, à voir et à découvrir sur scène si ce que vous entendez à l'instant titille votre oreille. Je le rappelle, c'est Anima Aura. Ça s'appelle Fish.

Tiré de son album There Will Be Stars, c'était Elisa P avec Turning My Back, précédé d'Hubert Lenoir, et on avait débuté ce bloc musical avec Anima Aura, qui est en lice pour les révélations Radio-Canada de cette année. L'une des nombreuses artistes vraiment intéressantes qu'on continuera de vous diffuser sur nos ondes.

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1: Minute un peu sombre aujourd'hui puisqu'on a appris le décès de deux figures marquantes de la musique internationale. D'une part, l'auteur-compositeur-interprète irlandais Glenn Hansard, dont je vous reparlerai demain à l'émission. Et d'autre part, Vincent Bellorgé, alias Kavinsky, DJ français qui a été associé à la French Touch.

cette musique électronique typiquement hexagonale, et plus particulièrement à ce qu'on a appelé le synthwave, une musique qui avait beaucoup d'éléments rétro et qui puisait dans la musique des jeux vidéo, dans la musique des années 80, qui avait un côté aussi un peu sombre et dansant à la fois. Selon les premières indications, il serait décédé d'un AVC à l'âge de 75 ans. Il est né en Seine-Saint-Denis, en banlieue parisienne, en 1975. Et il a commencé à faire de la musique à l'instigation d'un certain Quentin Dupieux, alias Monsieur Oiseau. Il avait joué dans certains de ses clips et certains de ses films également, à titre de comédien. Et c'est Monsieur Oiseau qui l'a incité finalement à faire de la musique en lui donnant un ordinateur Apple. Et il s'est lancé là-dedans, a créé un alter ego, Kavinsky, qu'il décrivait comme la réincarnation d'un ancien pilote de course, pilote de Testarossa, de Ferrari, et qui s'est réincarné donc en DJ en 2006. Et l'univers de l'automobile est présent dans toute l'œuvre de Kavinsky. Il y avait une esthétique aussi visuelle très très particulière qui privilégiait le rouge et le noir, donc couleur associée à Ferrari en général. Et c'est pas étonnant d'ailleurs qu'on a retrouvé sa musique dans un film qui s'appelait Drive. Un film, bon, évidemment, qui portait sur la conduite automobile, mais également qui partageait une espèce d'esthétique assez sombre, à la fois visuellement et musicalement. Donc, c'était absolument parfait de le retrouver sur ce film. Et la chanson qui se retrouve sur la bande originale deviendra le plus grand succès de la carrière de Kavinsky. C'est une pièce qui s'appelle Night Call, et c'est ainsi qu'on va se souvenir de ce créateur qui était revenu sous les projecteurs lors de la cérémonie d'ouverture des JO de Paris. On l'avait vu interpréter cette chanson aux côtés du groupe Phoenix et de la chanteuse Angèle. Voici donc, en hommage à Kavinsky qui nous a quittés, Night Call.

Je ne devrais jamais, jamais douter des oreilles aiguisées de ma réalisatrice Amélie, qui m'a fait remarquer que lors de mon dernier micro sur le regretté DJ Kavinsky, j'ai par erreur dit qu'il avait 75 ans au moment de son décès. Je voulais dire qu'il est né en 1975. Il est donc décédé à l'âge de 50 ans. Et elle n'est pas la seule à avoir remarqué cette erreur. Je salue Maryse de Montréal qui nous a écrit pour nous rappeler de façon très, très sympathique que j'avais commis cette bourde que je corrige à l'instant. Il reste une demi-heure à cette émission de l'Effet Pogonat et vous ne voudrez pas manquer les prochaines minutes puisqu'il sera question de la reine du country canadien et international, il faut le dire, Shania Twain.

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du casting, en fait, de cette production, mais c'est quelque chose qui risque d'être assez intéressant parce que tout dans la vie de Shania Twain possède les éléments nécessaires à faire un film. On est parti d'origine très très modeste. Elle est née, elle a grandi dans une extrême pauvreté dans la ville de Timmins en Ontario et elle est devenue par la suite l'artiste féminine la plus vendue de l'histoire de la musique country. Mais c'est pas elle qui est vendue évidemment, c'est le nombre d'albums qu'elle a vendu. Elle a lancé son 7e album studio Little Miss Twain vendredi dernier. On parle beaucoup d'elle ces temps-ci, notamment parce que elle a assuré la première partie de la superstar Harry Styles au stade Wembley de Londres. Harry Styles a découvert la musique de Shania Twain via sa mère qui était une grande, grande fan. Et alors qu'il était au sommet avec One Direction, il a profité de sa célébrité pour carrément contacter Shania Twain et lui demander de souhaiter joyeux anniversaire à sa mère. Il y a une véritable amitié qui est née de ce premier contact-là et donc elle a rejoint Harry Styles à Coachella et par la suite cette série de concerts et elle a donné tout récemment un concert surprise à Toronto au Horseshoe Tavern pour 400 chanceux qui avaient acheté des billets pour la modique somme de $40 et elle voulait tester un peu ses nouvelles chanson. Je pense que les gens qui étaient là ont été absolument enchantés. Presque aussi enchantés que Shania elle-même lorsqu'elle a découvert la musique d'Angine de poitrine. Vous avez peut-être vu cette vidéo qui nous vient de l'émission Later with Jules Holland, populaire émission musicale britannique. Et je vous invite à aller voir ça sur YouTube. Il y a des vidéos un peu partout. Elle les regarde avec un air qui mélange fascination et véritable amour. J'ai l'impression qu'il y a une espèce de coup de cœur, de coup de foudre envers Angine de poitrine. Donc, est-ce qu'on aura droit à du Shania de poitrine un jour? On le souhaite. Ça pourrait être très, très intéressant. En attendant, on va se faire grand plaisir avec l'un des immenses succès d'une carrière qui en compte plusieurs. Voici Shania Twain avec « That Don't Impress Me Much ».

0: Et c'est ainsi que s'achève cette très chargée émission de l'Effet Pogonat avec au microphone Nicolas Titley qui vous donne rendez-vous demain 9h pour une autre émission tellement chargée que je n'ai que le temps de dire bonjour à Claudine Prévost qui s'installe avec son manège.
1: Et moi j'ai le temps de dire bonjour Nicolas Titley, merci pour l'émission, à demain.
0: Ciao.
2: Tu m'as fait tourner la tête.
1: Est tellement chargé que même le manège démarre sur les chapeaux de roue aujourd'hui avec les formidables Nous Généa qui nous amènent dans une douce légèreté heureuse. Ici Claudine Prévost, bienvenue dans mon manège à moi.

Le grand succès de l'été 2025 en France, Bleu Soleil du groupe Soleil Bleu. Et permettez-moi de vous donner mon avis, ça fonctionne encore très bien l'été 2026. Hein? Et je nous propulse maintenant vers le début des années 80 avec le groupe danois Laidback, reconnu pour son électro-funk rempli de sons de synthétiseurs. Vous l'entendez déjà derrière, très fun comme proposition. On écoute le titre « White Horse ».

de super plage. Et ça me donne le goût de saluer tous ceux qui font des sports nautiques cet été. Maintenant, une pièce de Daft Punk. On a appris ce matin que DJ Kavinsky est décédé subitement, aujourd'hui à l'âge de 50 ans. Il était un protégé de Daft Punk. Il a joué en première partie du duo plusieurs fois. Probablement à cette époque du premier album de Daft Punk, Homework, sur lequel on retrouve entre autres ce gros titre. Voici Daft Punk.

On est dans la portion nostalgique québécoise de notre midi ensemble dans le manège. Oui, c'était bel et bien Patrick Zappé avec Kalimbo qui nous ramenait en 1976. Et on va rester à la même époque, si vous le voulez bien, avec un genre un peu différent. Un classique de notre répertoire, Claude Dubois, tout de suite, sur Ici Musique.

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italien Il Mago del Gelato, qui veut dire le magicien de la crème glacée. J'aime beaucoup leur sonorité, style bande sonore de films italiens des années 60-70. On change de continent maintenant, on se dirige vers les racines brésiliennes du Montréalais Diogo Ramos.

La formation de Québec, les Lunatiques et leur beau rock dansant. On va garder la même ambiance avec le duo de Montréal, Conifère, des fans de boîte à rythme et de mélodies enveloppantes. Voici leur titre En avant pour tomber. Bon ménage à moi et bonne heure de lunch sur les ondes.

de Bless avec un extrait tiré de leur plus récent disque lancé cette année, Apprends à me connaître. On s'en va maintenant vers Diogo Strauss, un Brésilien qui vit à Paris aujourd'hui, avec sa musique très organique, basée sur le rythme, sur les planchers de danse. On est plus dans la nostalgie que dans les tendances actuelles des palmarès.

Classique mettant en vedette Serge Gainsbourg et Brigitte Bardot, titre enregistré en 1968. Et on va rester à l'époque. Est-ce que vous reconnaissez le grand Herbie Hancock? Une pièce que vous allez peut-être fredonner ou danser avec moi. Bring Down the Birds, dans Mon Manège à moi, sur les ondes d'ici musique.

0: Et ceci nous amène à une heure au signal horaire. Écoutez bien.
1: Une heure avancée de l'Est.

Piki Momesse, qui nous mène vers un autre Piki, un musicien croate, un musicien indépendant qui mène sa petite barre comme il l'entend. Il va vous remplir d'énergie cet après-midi. Il s'appelle Piki Pele. C'est la première fois que je vous le joue dans le manège. Vous pouvez m'en donner des nouvelles si vous le voulez par la bulle conversationnelle.

de la nuit. Le manège prend un virage maintenant vers les maritimes à la fin juillet. Comme ça, c'est un très beau moment pour le faire, on s'entend. Je vous emmène dans la baie des Chaleurs, à Petit Rocher au Nouveau-Brunswick, pour entendre la musique du groupe acadien B, qui a lancé son deuxième album cet été. B, c'est une belle pop francophone folk, colorée, avec des harmonies très accrocheuses, un vrai sens du groove. Des fois, on sent l'influence du disco, d'autres fois des guitares quasi progressives, et c'est toujours un solide et rassembleur. Hein. C'est vraiment ça le son du groupe. Et quand j'ai écouté leur nouvelle chanson, parfois j'ai pensé à Beau Dommage, d'autres fois à Deep Purple, et puis d'autres fois à Lisa Leblanc ou à Diana Ross. Hein. Ça veut dire que le spectre est large. B est un quatuor qui réunit Chloé Brault à la basse et à la voix, Matt Boudreau au clavier et guitare, Marc-André Boudreau à la guitare électrique et Maxence Cormier à la batterie. Leur deuxième album a pour titre La tête a ses raisons, et le groupe explique que c'est un disque qui parle davantage du vécu des membres, le passage du temps, le surmenage, l'épuisement, c'est très 2026, tout ça, l'amour, la grisaille intérieure, les remises en question. Autrement dit, c'est un disque plus réfléchi, mais sans perdre cette lumière pop qui fait la signature de B. Leur nouvel album a été réalisé par des gens qu'on connaît bien, Mico Roy, des Hôtesses du Lair, et Catherine Noël, des Hey Babies. Et musicalement, c'est toujours très ouvert, toujours avec une dominante rétro qu'on aime beaucoup. B a eu un gros été de festival, ils étaient un peu partout à travers la province de Québec et dans les Maritimes. Leur prochain rendez-vous sera le 13 août à Fredericton. Et je vous propose d'écouter la chanson-titre de ce nouvel album, qui donne bien le ton au reste, je trouve. La tête a ses raisons.

À mi-chemin dans notre parcours musical d'aujourd'hui. Dans les prochaines minutes, il sera question, entre autres, du Suisse qui fait de l'Italo-Disco Valentino Vivace. On aura des pièces de Moses Bélanger, de Beau Nectar et de Roger Simard, musicien qui travaillait dans les studios de Radio-Canada, oui, pour la radio, dans les années 70. Il s'en vient dans une minute.

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Depuis que le manège est en onde, ça va bientôt faire un an, hein? On vous joue l'artiste Valentino Vivace. Et j'ai réalisé récemment que je n'avais jamais vraiment pris le temps de vous parler de lui, alors qu'il a un parcours vraiment intéressant. Et comme il a sorti son troisième album au début de l'été, je me suis dit que c'était le bon moment pour le faire. D'abord, Valentino Vivace, c'est un artiste suisse, né à Mandrisio. Ça, c'est le seul canton suisse où l'italien est la langue officielle, ce qui explique son nom et les rythmes italo-disco qu'il aime. C'est au moment où il étudiait à la Haute École des Arts de Zurich qu'il a eu l'idée pour sa musique. Il travaillait sur une maîtrise et pour l'obtenir, il devait absolument présenter un projet 100% nouveau. Et c'est comme ça qu'il a décidé de créer le personnage Valentino Vivace. En 2022, il a sorti son premier disque de l'italo-disco aux sonorités très années 80 et le succès est venu très rapidement. Puis le projet d'étude s'est transformé finalement en vraie proposition artistique. C'est devenu sa job, comme on dit en bon français. Il arrive donc avec un troisième album, Oscillare, qu'il décrit lui-même comme une petite promenade sur la plage. Une image qui ne déplaît pas, n'est-ce pas? Valentino Vivace a beaucoup parlé de Tame Impala comme inspiration, plus particulièrement de l'album Current, paru en 2015. Il dit, c'est grâce à Tame Impala que j'ai changé ma façon de voir la musique et que j'ai ouvert mon horizon vers plein de trucs. Et je trouve que ça s'entend dans la pièce que je vais vous faire entendre, qui a pour titre Fiore, chanson qui présente des couplets simples.

rempli de joie, les sonorités typiques de l'Italo-disco et un solo de saxophone bien fromagé en guise de conclusion. Boum! Voilà les trois ingrédients de la recette de cette chanson de Valentino Verace.

Le grand Moses Bélanger, qui doit être fébrile à l'heure où on se parle, puisqu'il va jouer sur une des scènes de Chiaga en fin de semaine. Enfin, depuis le temps qu'on en parle, un des trop peu artistes québécois qui vont le faire. Il va donner son concert à cette heure-ci, à 14h, ce vendredi dans deux jours, le 31 juillet. Maintenant, un bel énergumène que j'aime beaucoup, Bernardino Feminielli.

0: que j'aime ce duo. Chinese American Bear, qu'on vient d'entendre dans le manège, dans cette émission où on décide toujours de voler les invités aux autres émissions, soit à ICI Musique ou à ICI Première. Et Simon Duchesne du groupe Marie-Céleste et aussi du duo humoristique Simon et Tyler, que vous entendez assez régulièrement, La Journée est encore jeune. À chaque fois qu'il est à Radio-Canada, passe nous voir, il est en studio. On jase un peu, mais là, aujourd'hui, je lui ai dit, tu t'assois à ma table d'animation, installe-toi derrière le micro, on va jaser un peu. Bonjour, Simon Duchesne.
1: Bonjour, Claudine. Merci de l'invitation.
0: Ben là, enfin, on jase ensemble à la radio.
1: C'est vrai, c'est vrai.
0: Premièrement, t'es en pleine tournée avec Marie-Céleste en ce moment. Vous faites la grande tournée des festivals. Comment ça se passe jusqu'à maintenant?
1: Ça se passe bien. C'est notre première grosse tournée. On avait dit à notre boîte de gérance, tiens, on voulait tourner en cochon, puis là, on tourne en cochon. Fait que là, on vit avec, tu sais, plus fatigué, plus mal au dos, mais on a du fun.
0: Mais l'accueil est là.
1: Le monde est là. Puis je pense qu'on fait ça pour le monde. Je pense que, tu sais, je veux dire, l'album, on fait ça pour nous, mais les shows, on fait ça pour le monde. Puis ça, c'est un grand cadeau. T'sais.
0: Et il y a vraiment un buzz, je trouve, autour de Marie-Céleste, et ça, depuis que vous avez sorti votre premier album. Et je me demandais, comment tu l'expliques, ça? Parce qu'on est dans une période où l'industrie musicale a un peu piqué du nez, où la découvrabilité des artistes québécoises, c'est de plus en plus complexe avec les plateformes. Comment t'expliques que Marie-Céleste obtienne le succès qu'il a en ce moment et la visibilité?
1: On se pose pas trop de questions. Je pense qu'on fait la musique qu'on aurait le goût d'entendre. Puis après ça, si ça tombe bien parce que le monde en ce moment a l'air d'aimer ça aussi et on a le goût d'entendre ces chansons-là également, puis cette musique-là également. Fait que je pense qu'on se pose pas trop de questions. Puis c'est de rester. En tout cas, nous on essaie de rester le plus naturel possible, autant sur scène que dans la musique qu'on fait. Puis je pense que les gens aiment ça. Une bouffée de fraîcheur peut-être. Mais écoute, je l'ai pas intellectualisé plus que ça.
0: Ben ouais, bouffée de fraîcheur certainement. Puis c'est vrai que what you see is what you get. Là, pour
1: vraiment
0: utiliser un anglicisme, là, ouais. Vous êtes, c'est vous sur scène jusqu'au bout.
1: Ouais.
0: Puis on s'attache. À vous, belle petite bête de Marie-Céleste, que j'ai vue au festif de Baie-Saint-Paul dimanche dernier. Bon, maintenant, je veux savoir, Simon Duchesne, qu'est-ce que tu écoutes comme musique? Quelles sont tes obsessions musicales du moment?
1: J'écoute toujours... Dernièrement, je suis moins album, je suis vraiment plus des chansons directement. Et là, j'ai plein d'affaires. La première proposition, c'était une chanson qui me vient d'un film de Peter Bogdanovich qui s'appelle What's Up Doc avec Barbara Streisand et Ryan O'Neill. Et c'est une reprise d'une chanson de Cole Porter, qui est une vieille comédie musicale des années 30 qui s'appelle You're the Top, en fait, qui est une chanson. En tout cas, moi, Barbara Streisand, c'est une des grandes interprètes, elle a une voix qui vient toujours me chercher. Puis surtout, comme le vieux stock qu'elle a fait des années 70, fait que ça, c'est vraiment dans mes cordes, il y a un petit côté vieux jazz, en tout cas, c'est

0: Hey, merci de nous apporter ça cet après-midi, Simon Duchesne. Je m'attendais pas à ce que tu nous amènes là, mais pas du tout.
1: Non, hein? Moi, je suis très comédie musicale. Puis je la déduis aussi à mon amoureuse, cette chanson-là. Elle me fait toujours penser à elle.
0: Ah, wow. Barbra Streisand, Ryan O'Neill. Puis sinon, t'as aussi mentionné Carole King dans notre conversation.
1: Carole King, ouais. Puis toute cette gang-là de justement chanteuses un peu plus l'époque, tu sais, Flower Power, hippie, tu sais, comme à la Joni Mitchell, finalement. Puis cette chanson-là, je sais pas, je l'ai découvert dernièrement, justement, dans le même genre de You're the Top. C'est comme, elle me reste en tête le refrain. C'est que ça, le refrain me reste tellement tout le temps en tête, là. C'est comme...

0: y a quelque chose là quand même, je pense.
1: Ah, ça, l'harmonie, les harmonies.
0: Ouais, les harmonies sont incroyables. Il y a un petit côté vintage aussi dans Marie Céleste. Là.
1: Oui, quand même. Ça, c'est mon genre.
0: Ouais, c'est peut-être là qu'on est allé piger ça, ouais. Que vous êtes allé piger ça. Ouais. Sinon, mais si on revient dans les années 2020.
1: Oui, oui, excuse-moi, oui, on revient là.
0: Un autre artiste qui est en tournée pas mal cet été, qu'on a vu aussi au Festif de Baie-Saint-Paul le week-end dernier.
1: Ouais.
0: Gab Bouchard.
1: Gab Bouchard, oui. D'ailleurs, on a fait un show avec lui au Festival d'hiver d'Alma. Tu sais, fait que c'était comme un peu un 360 de genre. Tu sais, c'est un artiste qu'on.

0: qu'on a grandi avec lui. C'est comme un des porte-étendards du son du lac, tu sais. Fait que, Maga Bouchard, son dernier album, vraiment bon, que j'ai beaucoup aimé. Puis surtout cette chanson-là, on dirait que on dirait qu'avec l'été, on dirait que c'est ma chanson de cet été que j'écoute vraiment en boucle. Puis je sais pas, il y a un côté, justement, mais tu vois, c'est quand même, il y a un côté, genre, c'est très 70 dans comment il a fait ce nouvel album-là, tu sais. Puis vraiment axé sur les mélodies, vraiment. Puis le texte, moi, je viens du lac, fait que ça vient me chercher.
1: Ben oui, lui, c'est un gars de Saint-Prime, vous êtes des gars d'Allemagne.
0: Ben oui, exact, fait qu'il m'a eu par les sentiments, là.
1: C'est le titre, enfin, qu'on écoute.
0: Oui.

0: Simon Duchesne de Marie-Céleste. Ça, je m'attendais à ce que tu me sortes ça.
1: Oui, oui, c'est ça. Hein?
0: Ça m'a moins étonné que Barbara Streisand ou Carole King.
1: Oui.
0: Et puis, je te laisse la place pour un autre coup de cœur.
1: Ouais.
0: Vas-y donc, je t'écoute.
1: Du moment, en fait, c'est aussi un artiste actuel qui s'appelle Robert Robert, que toute Marie-Céleste aime beaucoup. D'ailleurs, c'est Philippe de Marie-Céleste qui m'a fait découvrir cette chanson-là, en fait, la chanson éponyme Boost de l'album Boost de Robert Robert. J'ai beaucoup écouté cette chanson-là pendant la noce, puis parce que j'allais au festival La Noce, juste voir des shows, puis on dirait qu'il y avait un bout, je revenais à la maison, puis il y avait comme des aurores boréales dans le ciel, c'est parce que j'habite, tu sais, mes parents habitent à Alma au lac Saint-Jean, puis il y avait des aurores boréales, puis j'ai dû écouter cette chanson, j'ai dû écouter Boost de Robert Robert, genre, j'ai dû écouter comme 40 fois de suite en boucle en regardant le coucher de soleil, puis en dansant tout seul comme un malade dans ma rue de banlieue d'Alma. Fait que c'est comme je pense c'est la toune de mon été, c'est la toune de l'été de Marie-Céleste au complet, genre on l'écoute tout le temps avant de faire un show. Fait que c'est comme une excellente chanson de Robert Robert. Puis c'est un excellent album de Robert Robert.
0: Oh oui, je suis d'accord là-dessus à 100%. Alors c'est le gaz dans la tank de Marie-Céleste, cette chanson-là. Merci beaucoup, Simon Duchesne.
1: Merci à vous.
0: Vous avez encore des concerts là, à venir. On a qu'à aller sur votre site internet. On écoute la fameuse chanson Robert Robert, puis on imagine le beau ciel d'Alma.

pendant qu'on est en train de planer sur Crescent City de Mac DeMarco, je vous annonce que dans les prochaines minutes, Le Manège poursuit son itinéraire musical avec la Française Requin Chagrin. On ira également du côté des Néerlandais Yin Yin et des Québécois Men I Trust.

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La voix si transcendante de l'Australienne Angie McMahon, l'intensité de cette femme et de cette chanson, retenez son nom. Si vous avez aimé, vraiment, c'est une belle artiste à découvrir. Angie McMahon, maintenant, c'est Requin Chagrin qui prend le relais avec Ultrafort.

C'était bien Everything Now, chanson d'Arcade Fire, remixée ici par les Colombiens Bomba Estero, donc version un peu plus cumbia électro. Et on se dirige maintenant vers une autre grande collaboration, Amadou et Mariam, avec Manu Chao.

The Men I Trust. Et je sais pas si vous savez, mais à chaque fois que je les joue dans le manège, j'ai l'habitude de les voir. Ils sont rendus où dans le monde? Et imaginez-vous donc qu'actuellement, je pense qu'ils sont à la maison puisqu'ils ont un concert prévu dans la ville de Beauport à Québec au Festival La Cigale samedi le 8 août prochain avant de repartir vers le Reading Festival en Grande-Bretagne et puis à Honolulu. Quand même, en septembre. Alors voilà, c'est comme ça que se termine le manège aujourd'hui. Ici Claudine Prévost, merci beaucoup d'avoir participé à cet itinéraire musical. Sarah May prend le relais avec Nouveau Son dans les prochaines secondes. Et je

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2: Bon mercredi à toutes et à tous et bienvenue à Nouveau Son, Sarah May avec vous jusqu'à 17h. Ça fait plaisir de vous accompagner en musique pour profiter de, hélas, mes derniers jours en remplacement de Nicolas Ouellet. Je termine vendredi, mais d'ici là, on a des petites surprises pour vous, de la bonne musique et des nouveautés. Donc aujourd'hui, au menu, quelques incontournables à Oceaga qui commencent ce vendredi 31 juillet. On jase un peu de la reine de France, l'autre reine de France, Isult, le nouvel album de Rico Nasty, et on jette un coup d'œil au prix Polaris aussi, parce que je pense qu'il y a des nouvelles qui se passent en ce moment. On part ça avec Petit Homme et la chanson Pardonner sur Ici Musique.

si ma mémoire ne me fait pas défaut, les 25 et 26 octobre prochains au Centre Bell. Et parlant de concerts, on se prépare pour Oceaga. J'ai fouillé la programmation à la recherche de nouvelles découvertes d'artistes qui sont déjà connus ailleurs, mais qu'on connaîtrait un peu moins ici. Donc aujourd'hui, je vous présente le duo japonais Yoasobi. Personnellement, je les connaissais pas et je suis un peu tombée dans leur univers parce qu'au Japon, c'est un véritable phénomène. Donc le duo est formé d'Ayase, un compositeur et producteur, et Ikura, une chanteuse qui poursuit aussi sa carrière solo. Donc leur premier gros succès s'appelle Yoru ni Kakeru. Il a explosé en 2020 et c'est devenu un des plus gros groupe de J-pop, de pop japonaise de la nouvelle génération. Et depuis, bon, ils enchaînent les succès, ils ont plusieurs chansons créées pour des animés populaires et ça leur a permis d'ouvrir les portes vraiment d'un public international. Donc, ils seront à Oceaga ce vendredi 31 juillet, puis à Hamilton le 8 août. Et pour découvrir un petit peu leur univers, je vous propose la pièce Monster. Et c'est une chanson tirée de la série Beast Stars et c'est devenu l'une de leurs signatures et ça résume parfaitement ce qui fait la force de Yoasobi, une pop ultra efficace de la J-pop. Donc on les écoute tout de suite. Voici Yoasobi sur ICI Musique.

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C'était Papi J et Témé en créole sur ICI Musique. Vous écoutez Nouveau Son jusqu'à 17h. Et comme vous savez, on aime vous lire, donc où que vous soyez, au pays et dans la province, écrivez-nous via la bulle de conversation sur l'appli audio. On poursuit en musique avec Noche et le titre Your Love sur ICI Musique.

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et de son univers. En 2024, elle sort l'album Mental qui affiche clairement ses ambitions internationales. Elle participe notamment à la clôture des Jeux Olympiques de Paris. Elle fait une performance au Tonight Show de Jimmy Fallon et on la retrouve sur l'excellente pièce Alibi aux côtés de Sef Dalisa et Pablo Vittar qui est sortie il y a 2-3 ans. C'est un immense hit. Bref, Isolde continue sa lancée avec Freak, un morceau aux influences New Jack Swing, coécrit notamment, et ça j'ai été très surprise de l'apprendre, par Jonathan Moffett, le batteur de Michael Jackson pendant 30 ans. Rien de moins, et quand vous voyez le visuel, parce qu'elle a sorti un premier clip, où elle est seule sur la chanson, c'est très ambiance Michael Jackson, il y a quelque chose dans la manière dont elle chante, dans son expression, de comment elle danse, en tout cas. Isolde, une voix magnifique et son troisième album, Woman, est censé sortir dans les prochains mois. On l'attend de pied ferme. Pour l'instant, on va écouter la pièce Freak, dont ici Musique, voici Isolde.

C'était Meryl Chata Confession. Et de la Martinique, on s'envole aux États-Unis parce qu'on vous parle du nouvel album de la rappeuse américaine Rico Nasty. Son album RX, un album qui marque ses retrouvailles avec son collaborateur de toujours, Kenny Beats. Et Rico Nasty s'est fait connaître d'abord avec des morceaux qui sont devenus viraux en développant un son qu'elle appelle elle-même, pardon, le Sugar Trap. En gros, c'est trap music qui rencontre le punk. Et ça donne des beats explosifs, une énergie vraiment mosh pit, des refrains accrocheurs, très pop. Et ces dernières années, elle avait aussi exploré le rap rock sur Lethal, son album précédent. Avec RX, elle revient à ce qui l'a fait connaître, un rap plus frontal, plus nerveux et plus ludique. L'album a d'ailleurs été enregistré pendant qu'elle tournait sur la série Margot's Got Money Troubles pour Apple TV. Donc, ceux qui n'ont pas vu, vous pouvez aller le voir en parallèle de ses tournées. Et si vous voulez une bonne porte d'entrée dans l'univers de Rico Nasty, on va vous faire écouter Cupcake. Il y a de tout là-dedans, de l'énergie, du trap. Bref, c'est ça qui fait le charme de Rico Nasty. C'est la chanson Cupcake tout de suite sur Ici Musique.

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0: Il reste quelques minutes à nouveau son et juste après, il y a l'heure vinyle avec mon collègue Félix B. Défossé. Allô Félix!
1: Hey, salut Sarah-Mé!
0: Comment ça va aujourd'hui?
1: Bah, ça va vraiment très bien. Je suis dans la nostalgie de mon adolescence aujourd'hui avec le film La Haine qui est paru en 1995. Tu ne savais peut-être pas parce que il y a peu de gens qui en ont entendu parler, mais il est présenté ce soir au cinéma du Parc à Montréal. Là, nos éditeurs, nos auditrices, malheureusement, c'est à guichet fermé. Hein, c'est déjà sold out. Mais là, ça m'a ramené en arrière. Ce film-là, je l'ai tellement écouté. Et je me suis dit, ça fait mon éducation à certains égards, oui, dans la culture hip-hop. Oui. On s'entend. Hein, c'est proche de cette culture-là. Mais aussi au niveau de la musique funk. On oublie qu'il y avait quelques petits joyaux de funk ici et là dans la trame sonore. Et on peut entre autres voir des gens faire du break sur des chansons funk dans le film. Et on va aller de ce côté-là.
0: Ouais.
1: Ouais, c'était parmi les premières fois où je voyais des vrais bons breakers. Là. Mais là, c'était dans le film, bien entendu. Alors aujourd'hui, on va aller s'intéresser à ces chansons funk qui étaient dans le film La Haine dans les années 90.
0: Un film culte.
1: Ah,
0: merci
1: oui.
0: de parler de ce film-là aujourd'hui, Félix.
1: Ben, ça fait vraiment plaisir.
0: On t'écoute dans quelques minutes. Et pour nous, vous sont, ben, ça se termine dans quelques instants. On se retrouve demain à 15h en direct. Je vous parle notamment de Okelou qui sera à Oceaga. On parle... soudainement, j'ai un blanc. Mais en tout cas, soyez là demain à 15h en direct. Je m'appelle Sarah-Mé. Passez une bonne fin de journée.

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Chers auditeurs, chères auditrices, soyez salués. Bienvenue à l'heure vinyle, c'est Félix Bédéposé qui est là. Grosse émission pour vous aujourd'hui. Déjà, on entend The Word derrière ma voix.

derrière mes paroles, littéralement. C'est une chanson des Beatles à l'origine, parce qu'aujourd'hui, les Beatles ont dévoilé une nouvelle ancienne version de leur chanson Michelle. Je vais vous raconter ça dans les prochaines minutes. Aussi, je vais vous raconter l'histoire de Rita Lee. C'est la reine de la musique pop brésilienne. Je vais vous parler de la musique funky du film La Haine qui a fait danser les Breakers. Aussi, sur vinyle, des perles afro-funk discoïdes. Et aussi, l'histoire de Riviera, le Woodstock français oublié.

0: Ben oui, toi chose, les Beatles qui ont annoncé de la nouvelle musique aujourd'hui même. Ben là, c'est pas exactement de la nouvelle musique, mais on entend sur cette réédition qui va arriver au cours du mois d'octobre prochain, là, précisément le 7 octobre, on entendra là-dessus des chansons qui n'ont jamais été entendues, ou plutôt des versions de chansons qui ont été enregistrées en studio pour l'album Rubber Soul. Donc on parle de prise 1, prise 2, on sait pas exactement quelle prise s'est retrouvée exactement sur l'album, mais les autres sessions, les autres moments d'enregistrement de ces chansons-là, on pourra en entendre quelques-uns là-dessus. Il va y avoir des démos, des pièces. Aujourd'hui, donc, ils ont annoncé ça. Rubber Soul, c'était le 6e album studio des Beatles, considéré par plusieurs comme celui qui a vu leur son changer vers des sonorités plus psychédéliques. On a entendu du sitar pour la première fois dans leur carrière là-dessus, notamment sur Norwegian Wood. On va entendre une interprétation de la chanson dans le prochain bloc musical. Et c'est aussi le premier disque qui est paru après leur décision de cesser de donner des spectacles. Il a été composé durant la deuxième moitié de 1965. Le disque a été influencé beaucoup par la musique soul, de là son titre, puisque ils ont fait une tournée aux États-Unis dans la première moitié de 65, et là, ils ont entendu plein de musique de Motown, de Stax Records, et ils se sont dit, il y a quelque chose de bon là-dedans aussi pour nous. Mais, ils ont entendu aussi la musique de Bob Dylan, le folk rock. Et Bob Dylan, je sais pas si vous avez déjà entendu parler de cette rumeur qui dit que c'est Bob Dylan qui aurait introduit les Beatles à ce qu'on appelle le tabac d'artiste. Vous voyez ce que je veux dire? C'est vrai, hein? C'est vraiment lui qui leur a fait goûter ce qu'on achète aujourd'hui à la SQDC pour la toute première fois. Et Ringo a dit que l'album Rubber Soul a été composé presque entièrement sous l'influence de tout ça. Bref, Rubber Soul, de grosses influences là-dessus. Et donc, hier, sur le site web des Beatles, il y avait un grand décompte qui égrenait les minutes mystérieusement. On savait pas ce qui était pour être annoncé. Ce matin, le compteur est arrivé à zéro. Les Beatles ont dévoilé la toute première prise studio de leur chanson Michelle.
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Deux morceaux de robots à celles et ceux qui ont reconnu René Martel ici, qui interprétait Rien pour faire une chanson. C'est une adaptation en français de Run for Your Life des Beatles. Une chanson, bien sûr, qui figurait sur leur album Rubber Soul, dont je viens de vous parler. Je vous rappelle que ce sera le 7 octobre prochain qu'on pourra découvrir cette nouvelle édition.

réédition de l'album avec plein de démos et de versions différentes des pièces. Maintenant, sur Air Vinyl, on décolle vers le Brésil. Je vais vous parler de Rita Lee. C'est une femme qu'on considère là-bas comme étant la reine du rock brésilien, peut-être de la musique pop brésilienne jusqu'à un certain point. Elle est vraiment spéciale parce qu'elle s'est constamment réinventée. De 66 à 72, elle a fait partie de Os Mutantes. C'est un groupe psychédélique révolutionnaire au Brésil. C'est un peu comme l'équivalent culturellement de Robert Charlebois ici à la fin des années 60. Ça vous donne une idée. Ensuite, elle est partie en solo et elle s'est adaptée aux époques, entre autres au disco. Vous allez entendre comment elle a vraiment réussi à le faire avec la pièce qui s'en vient à leur vinyle. C'est Corre Corre.

Blanc-Manger avec Bébé Gâté. Vous êtes à l'écoute de l'émission L'Heure Vinyle sur les ondes d'ici musique. On est la radio musicale de Radio-Canada, oui. Et on est en direct du studio 3 de la maison Radio-Canada à Montréal. Je vous propose maintenant Groove 55, un groupe des Laurentides avec Desert Moon.

C'est Roger Glenn avec Zambo's Mambo qu'on vient d'entendre à l'heure vinyle. On était vraiment à la grande époque du fusion, là, du jazz fusion ici. C'est-à-dire qu'on a un peu de funk là-dedans, on a aussi de la musique latine et on a bien entendu du jazz. À chaque époque, ça fusion, j'imagine. Hein? D'ailleurs, de nos jours, ben on a un artiste montréalais qui s'appelle Fred Everything qui nous propose des fusions intéressantes avec un autre artiste qui s'appelle Ad Jazz. Donc oui, il y a des éléments de musique jazz là-dedans. Il y a des éléments de musique house, encore plus précisément de deep house. Fred Everything, là, il est dans la musique house depuis le début des années 2000. C'est vraiment un vétéran. Il sait ce qu'il fait et c'est vraiment, vraiment bon d'ailleurs ce qu'il fait. Il y a un album qui s'appelle 8 Days qui est paru tout récemment, officiellement le 17 juillet. On va aller en écouter un extrait. Donc oui, il faut s'ouvrir l'esprit un petit peu pour aller vers la musique électronique comme ça. Mais sachez que ça vient d'influences qui ressemblent beaucoup à ce qu'on entend ici à l'heure vinyle. Voici Line in the Sand.

Ça, c'est une pièce d'André Gagnon qui s'appelle « Rendez-vous durant ces belles années disco ». On continue de les explorer, hein, ces années disco. Monsieur Gagnon, ici, à l'heure vinyle, on aime beaucoup découvrir certaines de ces chansons-là qui ont joué beaucoup moins que « Wow, on s'entend, wow, ça a été un méga succès ». Mais il y en a d'autres qui valent un petit détour. D'ailleurs, parmi des chansons qui valent vraiment la peine d'être découvertes, il y a celle du groupe The Three Pieces. C'était des protégés de Donald Byrd. Je vais vous parler d'eux au cours de la prochaine heure. On aura une perle rare pour Cyrus également, avec Genius of Love, Tom Tom Club, une chanson qui était utilisée beaucoup par les gens qui dansaient, ouais, qui faisaient du breakdance et du street dance. Je vais vous parler de ça. Même chose pour la musique funky du film La Haine, qui a été utilisée par pas mal de gens qui faisaient du break au cours des années 80. Vous allez voir, je vais vous raconter tout ça pour mettre tout ça en contexte, bien sûr, sur vinyle. Deux perles afro-funk discoïdes et on va recommencer l'heure, la prochaine, avec Gene Russell et sa pièce Get Down.

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Quel groove incroyable. En fait, à l'heure vinyle, l'ambiance est incroyable. Littéralement. C'est Félix Bédéfossé qui est au microphone. Bienvenue. Content de vous retrouver. On repart pour une autre heure de programmation musicale et au total, cette émission va être là jusqu'à 20h, bien sûr. Je vais vous parler du groupe The Three Pieces, ma découverte de la semaine. Je les connaissais pas du tout avant ça. Souvent à l'émission, on vous fait passer du Donald Byrd. Donald Byrd, c'est l'un des plus grands trompettistes jazz de toute l'histoire. Littéralement. C'est-à-dire que ce soit dans les années fin 50, dans les années 60, les années 70, il s'est toujours renouvelé, il a toujours été au devant des modes, même qu'au moment des années 90, quand le hip-hop est arrivé, il a collaboré avec Guru sur le projet Jazz Mataz, il a toujours été vraiment à la page, je vais le dire comme ça. Dans les années 70, il donnait des cours aussi à l'université, ça c'est moins connu, il donnait des cours entre autres à l'université Howard à Washington DC, et à un moment donné, dans un de ses cours, il y a trois jeunes, André Richardson, Jerry Wilder et Lincoln Ross, leur nom a peu été connu. Ces trois gars-là, ensemble, ils avaient quelque chose de spécial. Et puis, Donald Byrd leur a dit, mes trois étudiants, là, je vous rentre en studio et on fait un album. Littéralement, ça a donné un très, très, très bon disque, paru en 75. Et c'est tout. Rien d'autre après de la part des Three Pieces. On ne sait pas exactement pourquoi. Peut-être parce que Donald Byrd s'est consacré plutôt à travailler avec le groupe de Blackbirds, qui était déjà son groupe d'accompagnement. C'est peut-être la raison qui explique ça. On les écoute tout de suite avec If Only I Could Prove to You.

Alors, vinyle, c'est Sam Jam avec Ma Boogie Girl. Maintenant, on va aller vers une chanson du groupe Tom Tom Club. C'est une perle rare. Vous le savez, si vous avez des perles rares à nous proposer, ben, vous nous écrivez via l'application Radio-Canada Audio et on prend les demandes spéciales, on les met sur notre liste et on essaie de les agencer avec nos émissions à mesure que la saison avance. Et celle-ci, c'est une demande qui nous vient de Cyrus. Cyrus, vous le connaissez peut-être, c'est un illustrateur vraiment qui a fait beaucoup de travail avec des bandes dessinées notamment, etc. Il a un style. Dès qu'on voit le style de Cyrus, ses dessins, on le reconnaît immédiatement. Je l'adore. Et lui nous a dit qu'il voulait entendre Tom Tom Club avec Genius of Love. Je me suis dit, ça tombe bien aujourd'hui parce que dans quelques minutes, je vais vous parler de breaking. Donc, on parle souvent de breakdance, là. Plus précisément, faut dire breaking. Ben, ça, au début des années 80, Genius of Love, c'est une chanson qui était utilisée pour les street dance, les danses de rue et le breaking un petit peu plus tard, puisqu'elle a été utilisée dans certaines des premières chansons de hip-hop des années 80. Et Tom Tom Club, c'est qui? À toute fin pratique, c'est Talking Heads, oui, parce que c'était deux des membres de Talking Heads. Bien sûr, c'était pas David Byrne, mais c'était deux autres des membres qui ont décidé de lancer ce projet-là pendant que David Byrne était occupé à faire autre chose. Et ça a donné une petite chanson bien funky que voici.

De Gaillance, c'est pas de jab, une pièce toute nouvelle qui est parue quelques jours à peine et qui annonce d'ailleurs un nouvel album. Vous êtes toujours à l'heure vinyle, Félix Bédéfossé qui est là. Et puis je vais vous parler maintenant du film La Haine. Pourquoi je reviens sur ce film de 1995? Parce qu'il était présenté ce soir en salle au cinéma du Parc à Montréal. Et pas que je veux vous inviter à y aller, non, le même que je pense qu'il est déjà commencé à cette heure-ci. En plus, ça n'a pas été long que le film et tous les billets plutôt pour aller voir le film se sont vendus, se sont écoulés. C'est donc la preuve que de faire passer de nouveau ce classique du cinéma français des années 90, ben ça attire encore les foules. Pourquoi ce film-là a-t-il été marquant? Entre autres parce que ça a été pour une génération, la génération qui était adolescente dans les années 90, un film qui exprimait une certaine rébellion. Je vais le dire comme ça tout simplement parce qu'après ça, il faut aller voir plus loin dans le film pour comprendre tout ça. C'est un film, oui, qui est dur, mais qui est aussi plein de vérité. Et c'est un film qui a gagné beaucoup de prix au Festival de Cannes, prix de la mise en scène pour Mathieu Kassovitz qui en était à sa première vraie réalisation de long métrage, César du meilleur film, César du meilleur montage, du meilleur producteur également, et ça a été le début de la carrière du comédien Vincent Cassel aussi. Donc, ça a été vraiment révélateur. C'était un moment important, beaucoup lié à la culture hip-hop, ce film-là. Beaucoup de chansons hip-hop au travers de la trame sonore. Mais moi, ce qui m'a marqué le plus de ce film-là, c'est les chansons funk qu'on peut entendre à l'intérieur du film La Haine. Elles sont pas toujours au devant, mais elles sont là, et moi, elles ont un peu, quand j'étais adolescent, finalement, contribuer à placer mon imaginaire, en quelque sorte, autour du funk. On peut entendre, entre autres, une chanson de Isaac Hayes, That Loving Feeling. Il y a du Cameo, la pièce funk-funk. Il y a The Gap Band avec Outstanding. Il y a Ripple qui joue The Beat Goes On aussi. Et la chanson qui m'a le plus marqué, c'est More Bounce to the Ounce par le groupe Zap. On peut voir des breakers qui dansent là-dessus. Et ça a été une scène vraiment marquante pour moi. Et j'ai réalisé à ce moment-là, tranquillement, que j'aimais ça, le break. Non seulement que j'aimais ça en regarder, mais que moi, je pourrais jamais en faire. Parce que ça prend vraiment, disons, un niveau d'athlétisme assez intense pour réussir à faire ça, mais que j'étais peut-être mieux de me concentrer sur la musique et à faire pouvoir faire danser les gens. Et en faisant danser les gens, je réalisais que pour le breakdance, il faut avoir un rythme qui est pas trop rapide, parce que quand on commence à faire les acrobaties, particulièrement sur le plancher, on peut pas danser sur des rythmes aussi rapides que le disco, par exemple. Alors la pièce More Bounce to the Ounce est parfaite pour ça. C'était le cas aussi de Genius of Love qu'on a entendu auparavant. Et dans le prochain bloc musical, on va aussi entendre une chanson en français sur laquelle des breakers de la première génération à Montréal m'ont dit avoir dansé. C'est Plastic Bertrand, Stop ou encore?

Sur Ici Musique, vous aurez reconnu Plastic Bertrand avec Stop ou encore. Je m'installe aux tables tournantes maintenant pour vous faire entendre de petits bijoux qui viennent notamment du monde caribéen. Je vais commencer avec Lionel Dorlette. Celui-là, on a peu d'informations sur sa vie, sinon qu'il est haïtien d'origine et qu'il s'est installé éventuellement, peut-être dans les années 60-70, quelque chose comme ça, à Ottawa. Et à Ottawa, ben là, il s'est grandement impliqué dans la scène musicale et il a enregistré un seul album, semble-t-il, sous son propre nom, Lionel Dorlette. Le disque s'intitule Chocolat. Et puis là-dessus, je vais vous faire entendre la chanson Protestation, qui a été rééditée d'ailleurs en Europe. Il y a plein de gens qui disent que cette chanson-là, elle est incroyable parce que au début, on y va sur un rythme compas, qui est vraiment une musique qu'on associe beaucoup à Haïti. Et à peu près au milieu de la chanson, Lionel Dorlette change ça de bord complètement pour nous amener vers un son afrobeat. Écoutez, il nous rapproche du grand Fela Kuti là-dedans. Quelque chose de très funky, vous allez voir. C'est vraiment, vraiment bon. Alors, c'est une petite pépite qu'on écoute tout de suite ensemble. Protestation, Lionel Dorlette.

0: Eh ben voilà, c'était une pièce de Lionel Dorlett qu'on vient d'entendre à l'heure vinyle. Et puis cet artiste-là, je vous le disais, il vient d'Haïti et il a enregistré ça à Ottawa, probablement vers la fin des années 70. Il y a un auditeur ou une auditrice qui nous a écrit, nous a dit oui, c'est vrai que ça fait penser la deuxième partie de la chanson, on s'entend, à Zombie de Fela Kuti. Hein? On était sur un rythme de d'afrobeat ici et juste avant, ben il était sur un beat de compas. Donc c'était vraiment intéressant cette chanson-là. Maintenant, on va écouter le groupe Ozila avec une chanson qui s'appelle 2001. On était vraiment dans l'idée de 2001, l'Odyssée de l'espace. Vous allez entendre le début de la chanson. On fait référence à ça. Il y a Jacob Desvarieux dans ce groupe-là qui a fait partie de Cassav. Il est originaire de la Guadeloupe et les autres membres de Ozila, dont celui qui porte ce nom-là, ben, ils étaient d'Afrique. Alors, ils ont fait un mélange qui, oui, amène de la musique des Caraïbes, de la musique d'Afrique et des éléments de disco et de funk là-dessus. Voici Ozila 2001. Donnez le temps à la chanson là d'embarquer là parce qu'au début, on est dans les espèces d'éléments un peu épiques de décollage de fusée, en lien à 2001 Odyssée de l'espace, mais par la suite, on est vraiment dans quelque chose de funky.
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Wow, on sort de deux chansons sur vinyle ici à l'heure vinyle. Une émission qui en ce moment porte très bien son nom. Et bon, on a eu Lionel Dorlette, un gars d'Haïti qui s'est installé à Ottawa au début. Et puis ensuite, c'était Ozila 2001, Ozila 2001, un groupe qui mélange des musiciens qui sont originaires des Caraïbes, d'Afrique et qui se sont rencontrés en France. C'est la fin de la deuxième heure de l'heure vinyle. Une troisième arrive au cours de laquelle je vais vous raconter l'histoire de Riviera, le Woodstock oublié de France. Et on va repartir ça avec Philip Church et Strawberry Letter 23. Et juste avant là, de vous laisser, je veux dire merci à Pierre-Olivier et Frank qui nous ont écrit pendant les deux chansons précédentes. Ça avait l'air de groover pas mal chez eux. Nous aussi en studio, ça groove pas mal. Donc restez là, on se retrouve dans quelques secondes.

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Ça, c'était Philip Church avec Strawberry Letter 23. Vous êtes à l'heure vinyle. Félix B. Desfossés au microphone. On repart pour une autre heure. Bien, écoutez, je viens de recevoir un message qui vraiment me mystifie. Je trouve ça merveilleux. François nous a écrit et puis il nous dit qu'il a travaillé avec Lionel Dorlette. On a entendu un de ses disques au cours de la fin là, de la dernière heure de l'émission. Un disque rarissime qui a été produit à Ottawa, quelque part vers la fin des années 70, où on a entendu du compas haïtien, mais aussi un élément d'afrobeat. Et puis François nous dit qu'il a travaillé à l'époque avec Lionel Dorlette dans un laboratoire de biochimie. Fait, bel et bien, je peux vous le dire, là, dans la biographie derrière le disque de Lionel Dorlette, ben, on peut voir qu'il a travaillé effectivement en laboratoire. Donc, voilà, on a retrouvé finalement deux amis, en quelque sorte, qui se sont connus à une autre époque grâce à la musique et grâce aux ondes radio. Ça fait vraiment plaisir de savoir ça. Je vais vous raconter une histoire maintenant. On s'en va en France, 1976. Là-bas, il y a un gars qui s'appelle Michael Lang. Est-ce que ça vous dit quelque chose? C'est lui qui a créé le mythique festival Woodstock aux États-Unis. Juillet 76, il se dit, on va remettre ça. On se fait un autre Woodstock, mais on le fait en France, celui-là. On va l'appeler Riviera 76. L'objectif, c'est d'avoir 200 000 personnes, une vingtaine d'artistes internationaux et même produire un film et un album live. La programmation? Joe Cocker, Jimmy Cliff, Gil Scott-Heron, John McLaughlin, Magma, Betty Davis, Erto, Eddie Palmieri, Ray Barreto et plusieurs autres. Mais le festival va pas exactement se passer comme il le souhaitait. On estime qu'entre 20 000 et 150 000 spectateurs se sont présentés là, plutôt que 200 000. L'organisation a connu des problèmes financiers, des problèmes logistiques, il y a eu des tensions en coulisses. Le film qu'on voulait faire ne paraîtra jamais non plus. Le disque à peu près pas non plus. Là, c'est-à-dire que c'est pas juste à peu près pas en tout. Et puis, ce qui est arrivé, c'est que des années plus tard, les bandes donc vidéo qui ont été tournées pour le film ont été retrouvés dans un sous-sol parisien et il y a un réalisateur qui s'est dit on va utiliser ça et on va faire un documentaire sur Riviera 76. Le documentaire est maintenant disponible sur la plateforme France.tv. Alors oui, il faut s'abonner pour le voir. Moi, j'avoue que je l'ai pas vu. J'ai vu simplement les teasers, les trailers, là, les bandes annonces sur le web et déjà, je trouvais ça super intéressant. On s'écoute un petit bloc musical avec Erto, Gil Scott-Heron et Ray Barreto en l'honneur de Riviera 76.

si vous écoutez souvent leur vinyle, ben vous savez peut-être que Ray Barreto, c'est un de mes percussionnistes préférés. Et puis, ben il était là, lui, à ce festival qui s'appelait Riviera en 1976, qui s'est déroulé en France. On a voulu en faire un Woodstock. Ça n'a pas exactement fonctionné. Je vous racontais ça dans les dernières minutes à l'émission. Je le résume pour ceux qui viendraient peut-être de se joindre à nous, là, à leur vinyle. Mais la performance qui a marqué le festival cette année-là, ça a été celle de Bette Davis. C'est drôle parce qu'on vous a parlé d'elle il y a peut-être quoi une semaine ou deux à l'émission. On vous disait qu'elle a été mariée brièvement avec Miles Davis, de là son nom de famille. Elle a été aussi, dit-on, une égérie pour Jimi Hendrix, donc une muse à une certaine époque pour lui. Bette Davis a été une femme qui a fait de la musique funk d'une manière féministe, vraiment assumée, vraiment frontale. Et dans l'extrait qu'on peut voir du documentaire, donc sur Woodstock, ce Woodstock oublié, Riviera 76, ben on voit beaucoup d'images de Bette Davis sur scène, et juste pour ça, c'est spectaculaire. On l'écoute tout de suite, cette Bette Davis avec Nasty Gal.

En direct du studio 3 de la Maison Radio-Canada à Montréal, c'est l'heure vinyle qui se poursuit. Ça, c'était The Crusaders avec Stomp and Buck Dance. Et vous savez, à cette émission-ci, on aime ça faire des ponts entre les générations, entre les artistes des années 60, 70, ceux des années 90, 2000. Et ici, on a un super bon exemple. Roy Hargrove, c'est un grand compositeur et trompettiste jazz. En 2003, il a fait un album avec plusieurs jeunes musiciens. Il a décidé d'appeler ce groupe-là, ce projet-là de R.H. Factor. Et puis, on va entendre ici une pièce qu'il fait avec Q-Tip, qui est le rappeur du groupe A Tribe Called Quest, l'un des rappeurs, ainsi que la chanteuse R&B Erykah Badu. C'est de toute beauté.

Originaire de Jamaïque, s'est installé au Canada, a fait carrière ici et est devenu l'un des plus importants représentants de la musique reggae au Canada. C'est Jackie Me Too avec Summer Breeze.

Rhythm It Is and Rhythm It That. C'est Johnny Osborne à l'heure vinyle sur Ici Musique, la radio musicale de Radio-Canada. J'ai maintenant pour vous Dominique Fils-Aimé. Pas beaucoup de spectacles prévus cet été pour elle. Par contre, quand l'automne va arriver dès début septembre, ça repart en grande pour elle. Elle va être en tournée un peu partout à travers les États-Unis. Je vois ici qu'elle sera à Santa Fe, ensuite à Hollywood, en Californie, Seattle, Oakland, Denver, Minneapolis et même New York. Ça, c'est pendant deux semaines qu'elle va faire toutes ces villes-là. Franchement, ça s'annonce big pour elle au cours de l'automne. Voici To Walk Away.

Interplay de François Côté à l'heure vinyle. Et c'est la conclusion pour aujourd'hui. On va se donner rendez-vous demain à 17h pour un autre épisode. Et puis, il y a Stanley Péan qui s'en vient avec Quand le jazz est là. Ne manquez pas ça. Je vous souhaite une excellente soirée sur les ondes d'ICI Musique, la radio musicale de Radio-Canada.

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4: Bonsoir. Au microphone, Stanley Péan. À l'antenne d'ici Musique, c'est l'heure de Quand le jazz est là.